0: dans la sécurité, que ce soit dans l'armée ou encore dans ce nouveau service. Celui-ci aura pour but non seulement d'assurer les effectifs de la protection civile, mais aussi de réduire le nombre de militaires qui quitteront l'armée pour passer au service civil en cas d'acceptation par le peuple et les cantons. Cette réforme pourrait être mise en œuvre à partir de 2031 ou 2032. Une tentative de vol de voiture de luxe a eu lieu à Palézieux Village dans la nuit de dimanche à lundi, nous annonce la police vaudoise hier. Quatre suspects ont été arrêtés dans plusieurs villages à l'issue d'une course-poursuite. Parmi eux, deux mineurs, dont deux de 13 et 16 ans. Les deux personnes majeures ont, elles, été placées en détention provisoire. Tous sont domiciliés en France et d'autres suspects sont encore recherchés. La qualité jurassienne à l'honneur ce jeudi dans l'une des cathédrales les plus célèbres au monde. Une messe sera donnée aujourd'hui en présence d'une délégation du canton du Jura. Une entreprise jurassienne avait fourni des poutres en bois suisse il y a quelques années pour la reconstruction notamment de la flèche de la cathédrale. L'office sera présidé par l'évêque du diocèse de Bâle dont dépend le canton du Jura. Et puis c'est toujours donc, et c'est la fin du match, 3-0 pour le Brésil au Mondial de football. C'est toujours un temps bien ensoleillé et très chaud aujourd'hui, jeudi. Quelques orages possibles localement dans les Alpes et les Préalpes, et peut-être aussi en fin de journée sur le Jura vaudois et le bassin lémanique. Il fera jusqu'à 35 degrés en pleine.
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0: 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Les informations. Laurent Blanchard.
1: Nous avons répondu aux attentes pour l'instant, ce sont les mots de Murat Yakin. Après la qualification de la Suisse hier soir pour les 16e de finale de la Coupe du Monde de football, la Nati termine même à la première place du groupe B. Après sa victoire 2-1 contre le Canada qui lui est qualifié, but de Vargas et Manzambi pour la Suisse. Prochaine étape, ce sera le 2 juillet, c'est-à-dire dans une semaine tout juste à Vancouver, toujours contre le 3e du groupe E. Dans les autres rencontres, le Brésil l'emporte face à l'Écosse 3-0 avec le retour de Neymar après sa blessure au genou et au mollet droit. Plus première participation avec son équipe d'ailleurs depuis 2023. Pour sa part, Haïti s'incline lui 4-2 face au Maroc qui se qualifie pour les 16e. L'actualité de la nuit, c'est aussi la crainte d'un bilan considérable. Le Venezuela a connu cette nuit un double séisme de forte puissance. Le premier de 7,2 situé à 200 km de la capitale Caracas. Le deuxième encore plus fort à 7,5, 39 secondes plus tard à 45 km de là. Secousse ressentie jusqu'en Colombie à 1000 km. Des immeubles sont effondrés dans la capitale du Venezuela. Pas encore de bilan pour l'instant. Au Japon, un séisme de 6,9 s'est par ailleurs produit dans l'océan Pacifique, au nord de l'île principale de Honshu, pour pas de dégâts ni d'alerte au tsunami dans l'immédiat. L'augmentation de 0,8% ne devrait être finalement que de 0,5 points. Face aux critiques, le Conseil fédéral a réduit la charge qu'il prévoyait pour financer l'armée. Mais au lieu de 10 ans, cette hausse ne durera finalement 12 ans. Cette correction devrait permettre de générer 24 milliards contre 31 milliards avec une hausse plus élevée. De quoi couvrir l'augmentation des prix ou encore l'éventuel achat d'un deuxième système de défense sol-air de longue portée, tout comme les coûts supplémentaires liés au système Patriot. Le taux réduit pour les denrées alimentaires ou encore les médicaments, lui, restera à 2,6%. Et les réactions sont nombreuses suite à cette annonce. Pour le Parti Socialiste, les Verts et les Verts libéraux, une hausse de 0,5% de la TVA pour financer l'armée va trop loin. Le PLR, lui, s'y oppose également, estimant que les fonds nécessaires sont disponibles ailleurs. Le Centre Suisse, en revanche, estime qu'il s'agit ici d'un cadre stratégique clair. Ducati a annoncé successivement mercredi le départ à l'issue de la saison de son pilote italien, doublement titré en 2022 et 2023, Francesco Bagnaia, à l'issue de la saison 2026. Le pilote le plus titré sur Domenici GP, avec 2 titres mondiaux, pilote, 31 victoires, 63 podiums et 28 pole positions, a indiqué Ducati. L'arrivée dès 2027 pour 2 ans du pilote espagnol Pedro Acosta aux côtés de Marc Marquez dans son écurie officielle. Un petit mot de la météo, et c'est toujours très chaud et ensoleillé ce jeudi. Quelques orages possibles dans les Alpes et les Préalpes, le Jura vaudois et le bassin lémanique également concernés. Il fera jusqu'à 35 degrés en pleine.
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1: Laurent Blanchard.
2: Dans l'actualité de cette nuit, c'est le bilan considérable, redouté au Venezuela. Donc le pays touché par un double séisme de forte puissance cette nuit. Le premier de 7,2 situé à 160 km de la capitale Caracas. Le deuxième encore plus fort à 7,5. 39 secondes plus tard, à 45 km de là, des immeubles se sont effondrés dans la capitale, suivis de scènes de panique dans toute la ville. La Suisse croule toujours sous la chaleur, avec différents records établis. Cela pourrait se poursuivre jusqu'à lundi. 36,8 degrés à Viège, en Valais hier, le plus fort jamais enregistré à cet endroit. 35,6 à Nyon, record pour un mois de juin. À Berne, l'eau de l'Ar a atteint 22,8 degrés, record pour un mois de juin. Également, la centrale nucléaire d'Axpo à Benznau pourrait être mise hors service vendredi. L'Ar, en aval, ne permettrait pas de refroidir suffisamment les réacteurs. La qualification de la Suisse hier soir pour les 16e de finale de la Coupe du Monde de football. La Nati termine à la première place du groupe B après sa victoire 2-1 contre le Canada et jouera contre le 3e du groupe E, toujours à Vancouver, et ce sera dans tout juste une semaine. Nous avons répondu aux attentes pour l'instant, affirmé après le match le coach Murat Yakin. Le Canada également qualifié malgré sa défaite hier grâce à une différence de but sur la Bosnie. Et dans les autres rencontres, le Brésil l'emporte face à l'Écosse 3-0 avec le retour de Neymar après sa blessure au genou et au mollet droit, on vous le rappelle. Première participation avec son équipe depuis 2023. Pour sa part, Haïti s'incline 4-2 face au Maroc, lequel se qualifie pour les 16e. La Bosnie-Herzégovine également, elle domine le Qatar 3-1 et figure parmi les 8 meilleurs 3e. Et pour l'instant, c'est encore 0 partout à la mi-temps entre l'Afrique du Sud et la Corée du Sud, et même score entre le Mexique et la Tchéquie. Israël dit avoir frappé des membres présumé du Hezbollah hier dans la zone qu'elle contrôle dans le sud du Liban. Bilan, 2 morts. Le Hezbollah a accusé Israël d'une nouvelle violation du cessez-le-feu hier au lendemain de la mort de 2 autres personnes tuées par des tirs israéliens. L'augmentation de 0,8% de la TVA devrait être finalement que de 0,5 points. Face aux critiques, le Conseil fédéral a réduit la charge qu'il prévoyait pour financer l'armée. Mais au lieu de 10 ans, ce serait une hausse qui durerait 12 ans. Une correction qui devrait permettre de générer 24 milliards de francs contre 31 milliards avec une hausse plus élevée. Et puis le Montreux Comédie prend les remarques au sérieux. Au moins 10% de sa prochaine édition en novembre sera composée d'artistes suisses. Accord conclu avec l'Union romande de l'humour, et il s'agira aussi d'assurer une rémunération minimale. Un petit mot de la météo, et c'est toujours un temps bien ensoleillé et très chaud aujourd'hui jeudi. Quelques orages possibles localement dans les Alpes et les Préalpes, et peut-être aussi en fin de journée sur le Jura vaudois et le bassin lémanique. Il fera jusqu'à 35 degrés en pleine.
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1: Laurent Blanchard.
2: Nous avons répondu aux attentes pour l'instant. Ce sont les mots de Murat Yakin après la qualification de la Suisse hier soir pour les 16e de finale de la Coupe du Monde de football. La Nati termine même à la première place du groupe B après sa victoire 2-1 contre le Canada, lui aussi qualifié. But de Vargas et de Manzambi pour les Suisses. Donc, hein. Prochaine étape, ce sera le 10 juillet. Ce sera donc dans tout juste une semaine à Vancouver contre le 3e du groupe E. Pour sa part, le Brésil l'emporte face à l'Écosse 3-1. Match marqué par le retour de Neymar après sa blessure au genou et au mollet droit. Haïti s'incline 4-2 face au Maroc, lequel se qualifie lui pour les 16e. La Bosnie-Herzégovine également après sa victoire 3-1 face au Qatar et surtout puisqu'elle figure parmi les 8 meilleurs 3e. Et la surprise il y a quelques minutes, l'Afrique du Sud se qualifie pour les 16e de finale face à la Corée du Sud 1-0. Le Mexique l'emporte aussi 3-0 face à la Tchéquie. Un bilan considérable est redouté au Venezuela. Le pays a été touché cette nuit par un double séisme de forte puissance. Le premier de 7,2 est situé à 160 km de la capitale Caracas. Le deuxième, encore plus fort, à 7,5, 39 secondes plus tard, à 45 km de là. Une vingtaine de répliques depuis. Des immeubles se sont effondrés à Caracas. La présidente par intérim, Delcy Rodriguez, déclare l'état d'urgence et annonce la fermeture de l'aéroport de Caravas qui dessert la capitale. Il serait également très endommagé. La protection civile et le service civil seront fusionnés au sein d'un nouveau service de protection contre les catastrophes en Suisse. Décision hier du Conseil fédéral à la demande du Parlement. Les hommes suisses seront donc obligés de servir dans la sécurité, que ce soit dans l'armée ou dans ce nouveau service. En cas d'acceptation par le peuple et les cantons, cette réforme pourrait être mise en œuvre à partir de 2031 ou 2032. Le PLR Genevois vend ses cartes pour les prochaines élections fédérales. Ce sera à l'automne 2027. Il aligne 12 candidats, 6 femmes et 6 hommes pour le Conseil national. Parmi eux, les deux sortants, Cyril Ahlen, qui sera d'ailleurs tête de liste, et Simone de Montmollin, qui, elle, tentera sa chance aussi au Conseil des États. Elle l'avait déjà tenté il y a 3 ans. La France enregistre son premier cas identifié d'Ebola. Il s'agit d'un médecin revenant de République démocratique du Congo. Annonce alors qu'un essai clinique portant sur 2 traitements doit être lancé la semaine prochaine en RDC, épicentre de l'épidémie, où 1094 cas ont été recensés. Le taux de mortalité est de 25%. Et puis la Comédie de Genève proposera 35 spectacles dès la rentrée, une nouvelle saison qui verra aussi 21 créations. Il s'agit de la troisième et dernière de la directrice artistique Séverine Chavrier, licenciée en mai. À l'affiche entre autres Juliette Binoche ou encore l'actrice Adèle Haenel. C'est toujours un temps bien ensoleillé, c'est vrai, mais aussi très chaud aujourd'hui. Quelques orages possibles localement dans les Alpes et les Préalpes et peut-être aussi en fin de journée sur le Jura vaudois et le bassin lémanique. Il fera jusqu'à 35 degrés en pleine.
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0: Après les informations, je vous retrouve en douceur. 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Laurent Blanchard.
1: La qualification de la Suisse hier soir pour les 16e de finale de la Coupe du Monde de football. La Nati termine à la première place de son groupe. Après sa victoire 2-1 contre le Canada, également qualifié. La prochaine étape pour la Suisse, ce sera dans tout juste une semaine contre la 3e équipe du groupe E. Dans les autres rencontres, le Brésil l'emporte face à l'Écosse 3-0 avec le retour de Neymar après sa blessure. Première participation avec son équipe depuis 2023. Pour sa part, Haïti s'est incliné 4-2 face au Maroc, lequel se qualifie pour les 16e. Ça passe aussi pour la Bosnie-Herzégovine qui figure finalement parmi les 8 meilleurs 3e. Elle domine aussi le Qatar 3-1 cette nuit. L'Afrique du Sud se qualifie pour les 16e face à la Corée du Sud 1-0. Le Mexique, déjà assuré de la première place, l'emporte 3-0 face à la République tchèque. L'actualité de la nuit, c'est aussi un bilan considérable redouté au Venezuela. Le pays secoué par un double séisme de forte puissance. Le premier de 7,2 à 160 km de la capitale. Le deuxième, un petit peu plus fort, 7,5, 39 secondes plus tard, à 45 km de ce point. Une vingtaine de répliques depuis. Des immeubles se sont effondrés et font très à Caracas. La présidente par intérim, Delcy Rodriguez, déclare l'état d'urgence et annonce la fermeture de l'aéroport. Port de Caravas, fortement endommagé et qui dessert la capitale. L'augmentation envisagée de 0,8% de la TVA en Suisse ne devrait être finalement que de 0,5 points. Face aux critiques, le Conseil fédéral a réduit la charge qu'il prévoyait pour financer l'armée. Mais au lieu de 10 ans, c'est une hausse qui durera 12 ans. Conséquence, elle ne générerait que 24 milliards contre 31 milliards avec une hausse plus élevée. La Suisse sous la chaleur avec différents records établis hier et cela pourrait se poursuivre jusqu'à lundi. 36,8 degrés hier à Viège en Valais, le plus fort jamais enregistré à cet endroit. 35,6 à Nyon. À Berne, l'eau de l'Ar n'a jamais été aussi chaude pour un mois de juin avec 22,8 degrés. Si bien que la centrale nucléaire d'Axpo à Benznau pourrait être mise hors service demain. L'Ar en aval ne permettrait plus de refroidir efficacement ses réacteurs. En Russie, un incendie s'est déclaré dans un entrepôt de carburant à Krasnodar, dans le sud du pays, annoncent ce matin les autorités. Il aurait pu être provoqué par la chute de débris d'un drone. Et puis en Suisse, les personnes âgées voteraient bien plus souvent que les jeunes. Analyse d'Avenir Suisse publiée ce matin. L'âge moyen des votants est de 53 ans, indique le groupe de réflexion, soit 10 ans de plus que l'âge moyen de la population. La participation des 25-29 ans n'est par exemple que de 30% entre 2020 et 2024, ce qui pourrait avoir un impact sur le résultat final, puisque la 13e rente AVS, par exemple, acceptée par la majorité, avait été refusée par les moins de 40 ans. C'est toujours très chaud donc et ensoleillé ce jeudi. Quelques orages possibles dans les Alpes et les Préalpes. Le Jura vaudois et le bassin lémanique également concernés. Il fera jusqu'à 35 degrés aujourd'hui en pleine.
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Bonjour et bienvenue dans En douceur. On commence avec une petite merveille d'Ermano Valferrari. Il c'est Greto di Susanna, le secret de Suzanne. C'est un opéra comique en un acte. L'histoire est délicieuse. Le comte Gilles est persuadé que sa femme Suzanne a un amant, car il sent constamment une odeur de tabac dans la maison. En réalité, le secret de Suzanne, c'est qu'elle fume en cachette. Chose scandaleuse pour une dame de la haute société à l'époque.

La musique d'Ermanno Valferrari, un extrait de son opéra comique Il segreto di Susanna, le secret de Suzanne. On a entendu l'ouverture et l'intermezzo joué par l'orchestre philharmonique de la BBC que dirigeait Gianandrea Nozeda. De l'opéra comique italien, on passe à l'opéra comique français avec Gaetano Donizetti. Donizetti l'italien qui a aussi écrit en français La fille du régiment, qui a été créé à Paris. L'air que vous allez entendre, Il faut partir, est chanté par Marie, la vivandière du régiment, qui a été élevée par des soldats et doit maintenant les quitter pour rejoindre sa vraie famille aristocratique. C'est un adieu déchirant à ses compagnons d'armes, à sa vie de liberté.

Une transcription pour alto et piano de l'air de Marie, Il faut partir, tiré de La fille du régiment de Gaetano Donizetti, joué par Antoine Tamestit et Cédric Tiberghien.

Johann Sebastian Bach utilise une mélodie de choral luthérien traditionnelle que tout le monde connaissait à l'époque et il l'habille d'une orchestration somptueuse où les trompettes brillent, l'orchestre danse et le chœur chante avec ferveur « Gelobet sei der Herr, mein Gott, mein Licht, mein Leben »« Loué soit le Seigneur, mon Dieu, ma lumière, ma vie » C'est tiré de la cantate BWV 129 et interprété par le Bach Collegium Japan que dirigeait Masaaki Suzuki. Sur RTS Espace 2, nous poursuivons cette émission en douceur avec Mozart, le dernier mouvement de son 13e concerto pour piano en do majeur.

se rendent au final, allégro et plein de bonne humeur et d'esprit. Le thème principal est léger, presque dansant, et Mozart s'amuse à le transformer, à le varier, à créer des dialogues entre le piano et l'orchestre. Un Mozart souriant, élégant, qui semble improviser avec facilité, même si bien sûr, tout était parfaitement calculé. Ce concerto était destiné à ses propres concerts viennois où Mozart éblouissait le public par son jeu au piano. Ici, on a été ébloui par Christian Zacharias qui était au piano et à la tête de l'orchestre de chambre de Lausanne.

Le quatrième mouvement, Adagio Lamentoso, tiré de la sixième symphonie de Piotr Ilitch Tchaïkovski, symphonie dite pathétique, et on comprend pourquoi en l'écoutant. C'était l'orchestre du Festival de Budapest que dirigeait Ivan Fischer. Sur RTS Espace 2, nous poursuivons cette émission en douceur avec Schubert.

Le début de la sonate pour arpégione et piano en la mineur Deutsch 821 de Schubert, interprété au violoncelle par Jean-Guyenne Queyras et au piano par Alexandre Tarot.

enregistré à Tokyo en concert en 1990. Un extrait de Girl Crazy de George Gershwin avec Stéphane Grappelli et son trio, Marc Fossé à la guitare et Jean-Philippe Viré à la contrebasse. Sur RTS Espace 2, nous terminons cette émission en douceur avec une chanson de Norah Jones, Lone Star. Cette chanson qui fait partie de son premier album, Étoile solitaire, une ballade mélancolique sur la solitude et le manque. Lone.

Étoile solitaire, où es-tu ce soir? Ce sentiment que j'essaie de combattre. Les paroles de cette belle musique de Norah Jones, Lone Star, avec cette voix qui a cette qualité rare, à la fois douce, profonde, intime, universelle. Elle chante comme si elle nous parlait directement dans le creux de l'oreille. La musique parfaite pour terminer cette heure et commencer votre journée dans la sérénité. À demain à 6h pour un nouvel En douceur.

0: En douceur, c'est fini pour aujourd'hui. 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
1: Quentin Frey.
2: En football, l'équipe de Suisse a terminé le travail hier soir à Vancouver. Les hommes de Murat Yakin ont dominé le Canada, un score de 2-1 qui permet à la Suisse de terminer à la première place de son groupe. Bernardin Alemann, les Suisses ont souffert jusqu'au bout, mais la récompense en valait la peine.
3: Cette victoire permet en effet à la Suisse de se préparer idéalement à son 16e de finale. Elle ne jouera en effet que le vendredi 3 juillet aux lueurs de l'aube en Suisse. Elle doit sa victoire au même duo qui avait forcé la décision face à la Bosnie-Herzégovine, Ruben Vargas et Johan Manzambi. Le deuxième nommé a centré pour le premier pour l'ouverture du score, alors que 60 secondes n'avaient pas été disputées en deuxième mi-temps. Manzambi a ensuite été à la réception d'un caviar d'Embolo pour le deuxième but. Les Canadiens ayant ensuite marqué et poussé fortement, Jacka et ses coéquipiers ont souffert jusqu'à la fin, mais le gardien Kobel a tenu la baraque. Voici donc désormais les Suisses de retour à leur camp de base de San Diego, en Californie. Un camp de base qu'ils quitteront pour revenir à Vancouver pour leur 16e de finale. Contre qui, ils ne le sauront que dans plusieurs jours à l'issue de la phase de groupe. L'incertitude donc, mais une certitude, les Suisses seront frais. Bernard Alemann, RTS Sport, Vancouver.
2: Et dans les autres rencontres de la soirée, la Bosnie a battu le Qatar 3-1. Pas d'exploit de l'Écosse face au Brésil, 3-0 pour la Seleção. Même score pour le Mexique contre la République tchèque. Et le Maroc l'emporte 4-2 contre Haïti. Et l'Afrique du Sud a battu la Corée du Sud 1-0. Et c'est une nouvelle journée rouge qui s'annonce. La vague de chaleur qui se prolonge un peu partout en Suisse. 35 voire 36 degrés par endroit aujourd'hui et les nuits qui ne rafraîchissent toujours pas. Et tout cela a un impact sur notre état de santé, Alexandra Richard. Et nous ne sommes pas tous égaux face à la canicule.
4: Non, certains facteurs sont déjà bien connus, comme l'âge, l'état de santé, le logement, mais d'autres sont explorés. La transpiration, par exemple, elle joue un rôle clé. Le chercheur en adaptation humaine, Christian Clos, a pu l'observer dans son expérience de chambre climatique mobile qui invite à se plonger pendant 30 minutes dans une atmosphère à 50 degrés. Les écarts de tolérance sont très importants d'une personne à l'autre, et celles qui ne transpirent pas suffisamment ont plus de mal à s'acclimater. Ça peut venir des glandes sudoripares qui seraient moins performantes ou d'une mauvaise hydratation. La santé mentale a aussi un impact. Le stress va aggraver la sensibilité à la chaleur parce qu'il augmente le rythme cardiaque et réduit les capacités cardiovasculaires. Maintenant, notre organisme peut s'exercer à supporter le chaud. Les médecins du sport estiment qu'il faut 1 à 2 semaines pour que le corps et le cerveau s'adaptent à un épisode de forte chaleur. Mais c'est temporaire. Dès qu'il fait plus frais, on se déshabitue et il faut tout recommencer. À la vague suivante.
2: Et à l'étranger, le Venezuela, durement frappé par deux puissants séismes coup sur coup hier soir, des magnitudes de 7,2 et 7,5 selon le service sismologique américain qui parle d'une catastrophe d'ampleur considérable. Et au moins 32 morts et plus de 700 blessés selon le premier bilan. Des immeubles qui s'effondrent à Caracas, des scènes de panique et l'aéroport fortement endommagé. La présidente par intérim, Delcy Rodriguez, a déclaré l'état d'urgence. Et Volodymyr Zelensky ne participera pas à la conférence sur la reconstruction de l'Ukraine organisée en Pologne. Elle doit avoir lieu demain et vendredi. Le président ukrainien renonce au déplacement à cause de vives tensions avec Varsovie autour de la mémoire de la Deuxième Guerre mondiale. C'est donc la première ministre qui se rendra sur place. Au cœur de ces tensions, la décision de Zelensky de baptiser une unité militaire du nom de l'armée insurrectionnelle ukrainienne, l'UPA. Et Maureen Mercier, ce qu'on peut dire, c'est que les autorités polonaises sont plutôt ulcérées.
5: L'UPA, c'est cette organisation nationaliste ukrainienne fondée durant la Seconde Guerre mondiale. Durant plusieurs années, elle va lutter contre le pouvoir soviétique. Aujourd'hui en Ukraine, en pleine invasion russe, l'UPA symbolise donc le combat pour l'indépendance du pays. Mais la Pologne, elle, se souvient de cette force comme ayant collaboré avec l'Allemagne nazie et participé au massacre de 100 000 Polonais. Des membres de l'UPA ont de fait participé à l'Holocauste. Volodymyr Zelensky, lui-même d'origine juive, affirme que des soldats ukrainiens lui ont demandé de donner ce nom à leur unité. Il a précisé qu'il ne dictait jamais à ses soldats ce qu'ils, je cite, « aiment ou n'aiment pas ». Avec la guerre, l'Ukraine opère un travail mémoriel avec ici un sujet ultra sensible. Zelensky prend cette décision inaudible pour Varsovie et difficile à comprendre pour l'Europe aussi.
2: C'était notre correspondante en Ukraine, Maureen Mercier. Et la protection civile et le service civil ne formeront bientôt plus qu'un, fusionné au sein d'un nouveau service de protection contre les catastrophes. Décision prise hier par le Conseil fédéral. À l'armée ou dans ce nouveau service, les hommes suisses seront donc obligés de servir dans la sécurité. Le but, renforcer la protection civile et réduire le nombre de défections de l'armée pour le service civil. Et puis météo, les journées se suivent et se ressemblent. Le temps sera à nouveau bien ensoleillé et très chaud aujourd'hui. Des cumulus vont se former en montagne au cours de journée. Avec quelques orages isolés dans les Alpes et les Préalpes, il fera jusqu'à 36 degrés au plus chaud de la journée.
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Bonjour à tous, soyez les bienvenus en ce jeudi 25 juin dans cette matinale sur les ondes de la radio-télévision Suisse Espace 2. J'ai le plaisir de vous accompagner, de vous attraper peut-être au saut du lit ou dans la voiture, ou pourquoi pas déjà au travail. Oui, c'est vrai, il y en a qui commencent comme ça très tôt, c'est le cas en ce qui me concerne aujourd'hui, mais quand on a de la musique, eh bien, généralement, cela donne du cœur à l'ouvrage. Alors, c'est le cas aujourd'hui, je vous annoncerai quelques grands compositeurs tout à l'heure, mais j'aimerais, comme à notre habitude, eh bien, ouvrir cette matinale avec deux moments d'histoire. L'un concerne l'histoire de l'art. Le 25 juin 1910, eh bien, le ballet L'Oiseau de Feu d'Igor Stravinsky est créé à l'Opéra de Paris par les ballets russes de Sergueï Diaghilev. Évidemment, c'est un succès immense et surtout, c'est une œuvre qui révèle au monde un compositeur qui allait profondément transformer la musique du XXe siècle. Et puis, deuxième petite histoire de ce 25 juin, on est en 1950, elle est politique cette fois avec les troupes nord-coréennes qui franchissent ce qu'on appelle le 38e parallèle et envahissent la Corée du Sud. Cet événement marque le début de la guerre de Corée, l'un des premiers grands conflits de la guerre froide. Alors voilà ce qu'il en est, comme cela, en vrac, à brûle-pourpoint, dirais-je, pour ouvrir notre petite histoire du 25 juin. Soyez toutes et tous les bienvenus.

Un extrait de Coppelia, le célèbre ballet de Léo Delibes, avec ici une tchardasse proposée par Charles Maqueras à la tête du Nouveau Philharmonique de Londres. Oui, Coppelia, c'est l'histoire de Franz qui délaisse sa fiancée pour vivre des amours, du moins pour vivre des sentiments amoureux avec Coppelia, qui en réalité est une poupée mécanique, qui a été créé par l'inventeur Coppelius, et il faudra évidemment toute l'intelligence, le charme et la volonté d'aimer de la fiancée de Franz pour lui faire comprendre qu'il y a derrière cette nouvelle femme une simple supercherie. Voilà l'histoire de ce magnifique ballet tout à fait français avec cette danse que l'on apprécie beaucoup sur les ondes d'Espace 2, danse qui est un langage sans parole. C'est le corps en quelque sorte qui devient une pensée en mouvement. Il y a pour chaque geste une intention, une émotion, je dirais même une idée que le langage a parfois de la peine à exprimer. C'est pour ça que l'art du mouvement, à mon avis, ne consiste pas uniquement à se déplacer dans l'espace, mais à lui donner un véritable sens. Il faut savoir créer un dialogue entre le rythme, que ce soit celui du corps, celui des regards qui observent. Et dans la danse, bien évidemment, ce mouvement devient alors une forme de poésie tout à fait vivante. Voilà, c'est le mot que je cherchais. Je voulais vous le dire parce que la danse est parfois trop souvent encore perçue comme un art qui oblige le spectateur à attendre le mouvement suivant, à voir si effectivement le corps bouge bien en rythme ou non, alors que derrière tout cela, il y a beaucoup plus. Il y a véritablement, je dirais, un art de la pensée, et c'est cela qu'il faut conserver à l'esprit, aussi bien lorsqu'on est au théâtre et que l'on observe, que lorsqu'on est à côté de son poste de radio et que l'on écoute.

0: La musique de Gioachino Rossini avec ici la danse, cette fameuse danse proposée par Cecilia Bartoli, accompagnée au piano par James Levine. Un extrait des soirées musicales, ces 12 mélodies pour voix et piano de ce grand monsieur qu'est Rossini, et une version, mon Dieu, plus intéressante, je crois, pour le piano superbe de Levine que véritablement pour Cecilia Bartoli. On va lui reconnaître une certaine nervosité dans la diction, mais peu de lignes, hélas, beaucoup de diaphragmes en revanche. Enfin bref, 7h24 sur les ondes de la radio-télévision suisse Espace 2, c'est peut-être un peu tôt pour une critique musicale. En revanche, c'est l'heure du concours.
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0: Un concours qui, toute cette semaine, nous emmène en Afrique. Alors voici la question du jour. En dehors des célèbres terres cuites de la culture Nok, quel autre site archéologique majeur, connu pour ses monolithes de pierre sculptée, est inscrit sur la liste indicative du patrimoine mondial de l'UNESCO ? Comme je suis de fort bonne humeur ce matin, je vais répéter cette question calmement pour que vous puissiez en saisir tous les tenants et aboutissants.

Ça fait plaisir et c'est pourquoi je vous offrirai la réponse tout à l'heure vers 7h50. Mais d'ici là, eh bien, nous allons démarrer avec un peu de musique qui nous emmène précisément du côté de l'Afrique.

Niger, pour être plus précis, et qui vient illustrer notre jeu concours d'aujourd'hui, concours du reste consacré à l'Afrique toute cette semaine et dont j'aurai le plaisir de vous poser la dernière question demain lors de la dernière matinale de la semaine. Alors de la musique, il y en a beaucoup aujourd'hui et dans les prochaines minutes, nous allons écouter notamment l'expressionnisme de Claude Debussy. Il y aura la musique aussi orchestrale, romantique et fantastique de Karl Maria von Weber et puis nous refermerons la première partie de cette matinale avec Richard Wagner et un moment de son opéra Tristan et Iseut, un moment particulier interprété également de façon particulière. Mais pour l'heure, c'est le canon qui nous intéresse, alors pas le canon de la guerre, mais la forme musicale de la musique classique. Un canon, en réalité, c'est une forme dans laquelle plusieurs voix ou instruments interprètent la même mélodie en entrant successivement. Et ce qui caractérise le canon, eh bien, c'est l'imitation, c'est le décalage des entrées. Et tout cela se fait en cherchant évidemment un équilibre, notamment contrapuntique, entre les différentes parties. C'est trop technique, peut-être ? En tout cas, dit comme cela, je vous l'accorde. En revanche, c'est parfaitement compréhensible lorsque c'est Johann Pachelbel lui-même qui nous fait entendre l'art du canon.

La musique somptueuse de Claude Debussy avec ici un moment de ses images pour orchestre. Ce cycle à l'origine pour piano qui a été composé dans les toutes premières années du XXe siècle. Et vous aurez noté cette écriture raffinée, ces couleurs sonores qui sont tout à fait novatrices si on replace tout cela évidemment dans le contexte d'origine. En tout cas, ce que j'aimerais vous dire, c'est que cette œuvre que nous venons d'entendre, eh bien, elle évoque des paysages, et c'est le propre de la musique en général, les paysages intérieurs. Chacun y voit ce qu'il ressent au contact de la vibration sonore. C'est une question donc de sensation, d'impression, de poésie. Bref, c'est ce qu'est la musique, en tout cas je le crois profondément. Et c'est ce que j'aimerais vous proposer de vivre à nouveau dans une ambiance cette fois bien différente, sur un pas de marche, une marche funèbre.

retour à notre rythme de marche, ici marche funèbre du compositeur Valentin Alcan, sous les doigts du pianiste Marc-André Hamelin. Une marche qui nous emmène lentement mais sûrement du côté de la réponse de notre jeu concours, puisqu'il est 7h50 sur les ondes de la radio-télévision suisse Espace 2. Et souvenez-vous, je vous demandais, en dehors des célèbres terres cuites de la culture NOC, quel autre site archéologique majeur, connu pour ses monolithes de pierre sculptée, était inscrit sur la liste indicative du patrimoine mondial de l'UNESCO? Alors, beaucoup de réponses. Merci à vous, comme chaque matin, de participer aussi nombreux et avec bonne humeur, parce que les réponses, je le signale chaque fois, c'est important, cela fait plaisir, sont accompagnées de commentaires sympathiques. Eh bien, aujourd'hui, j'ai tiré au sort, comme chaque fois, et c'est le nom de Thierry Buclin qui est sorti avec une bonne réponse. Bravo à vous, cher monsieur. Vous qui résidez du côté de Lausanne, vous remportez ce matin notre concours. Alors, on va poursuivre en musique toujours, seul ou à deux, en nombre pair ou impair, je dirais de préférence le soir, mais en journée, le week-end aussi notamment, avec un bon partenaire et quelques instruments de grande facture. Voilà des possibilités pour un plaisir immédiat, répéter à loisir selon l'humeur, bien évidemment. Évidemment, selon l'envie du moment, ne vous méprenez pas, je parle bien sûr de musique et en particulier du quintet de Karl Maria von Weber.

0: Un extrait de Tristan et Iseult, le chef-d'œuvre de Wagner, mais ici dans une version particulière, en réalité pour 16 voix a cappella. Voilà qui vient refermer la première partie de notre matinale sur les ondes de la radio-télévision suisse Espace 2. Je vous retrouve juste après les informations pour la suite. Pour l'heure, il est 8h. On s'informe.
1: Quentin Frey.
2: Le Venezuela doublement frappé par deux séismes consécutifs hier soir. Des secousses de magnitude 7,2 et 7,5 selon le service de sismologie américain. Notre correspondante à Caracas, Alice Campagnol, nous raconte la situation sur place.
3: C'est le chaos ce soir à Caracas et particulièrement dans le quartier de Chacao, une zone sismique, un immeuble de 22 étages s'est complètement effondré. Des dizaines de bâtiments ont des murs éventrés. Les rues sont jonchées de décombres à l'heure qu'il est. Tandis que les équipes de secours cherchent les survivants, ce soir des centaines d'habitants errent dans les rues, tentant de joindre leurs proches et ils craignent également de rentrer
4: tout
3: dans
4: ça donne. Immeuble
3: de peur qu'ils s'effondrent. Et ce n'est pas seulement Caracas qui a été touchée, toute la région l'a été, notamment l'aéroport international qui a été fermé ce soir en raison des dégâts causés par le séisme. Les villes autour de l'aéroport ont été fortement affectées également. Le pays n'avait pas vécu un tremblement de terre de cette magnitude depuis 1967. L'état d'urgence a été décrété par la présidente qui n'a pas communiqué de bilan des personnes décédées, mais ce bilan risque d'être élevé.
2: Mais entre-temps, un premier bilan provisoire a justement été annoncé et il est lourd, au moins 32 morts et plus de 700 blessés. Et Donald Trump a tout de suite réagi. Les États-Unis sont prêts à disposés à venir en aide au Venezuela. Et toujours en Amérique du Sud, après la Colombie, la semaine dernière, c'est le Pérou qui bascule à son tour à l'extrême droite. Après plusieurs semaines de dépouillement, le résultat quasi définitif du scrutin présidentiel assure à Keiko Fujimori la victoire contre le candidat de la gauche. Le Pérou rejoint ainsi la liste des pays d'Amérique latine embarqués par un rapprochement avec les États-Unis de Donald Trump. Alexandre Abbé.
5: Après trois tentatives ratées, Keiko Fujimori va s'emparer de la présidence du Pérou plus de 25 ans après la fin du règne autoritaire de son père. La disgrâce et la condamnation pour crimes contre l'humanité d'Alberto Fujimori ont longtemps été un obstacle au retour au pouvoir de cette famille d'origine japonaise. Mais l'ère Trump, ouverte en 2016, a enclenché une nouvelle dynamique pour la droite dure latino-américaine. Ce fut d'abord Bolsonaro au Brésil, puis Milei en Argentine, Bukele au Salvador, Castro au Chili et tout récemment Della Esprelia en Colombie. Et la liste se poursuit encore. Elle dessine un arc idéologique et programmatique compatible avec le trumpisme. Tenant un discours sécuritaire offensif, Keiko Fujimori cite en modèle son père, lui qui avait mené une lutte sans merci contre les guérillas d'extrême gauche, sans trop se soucier des droits humains. Du miel aux oreilles du locataire de la Maison Blanche, d'autant que le Pérou est l'un des principaux pays producteurs de cocaïne et que Keiko Fujimori prône une coopération avec Washington dans sa guerre contre le narcotrafic à travers le continent.
2: Et l'Iran menace les navires qui traversent le détroit d'Ormuz sans son autorisation. Les gardiens de la révolution promettent des mesures appropriées. Le détroit qui reste un contentieux entre Téhéran et Washington, puisque le protocole d'accord de paix prévoit un passage sans frais pendant 60 jours uniquement. L'Iran et Oman réfléchissent à imposer des droits de redevance, mais les États-Unis s'y opposent toujours. Et la chaleur qui continue à battre des records, la canicule qui devrait tenir jusqu'à lundi, 36,8 degrés à Viège en Valais hier, le plus chaud jamais enregistré à cet endroit. Record aussi à l'étranger au Royaume-Uni pour un mois de juin avec 36,1 degrés enregistrés sur la côte sud de l'Angleterre. Et pour le président du GIEC, James Kea, l'Europe va inévitablement connaître d'autres épisodes de chaleur extrême à l'avenir, soulignant que le réchauffement actuel dans certaines régions ou océans allait déjà bien au-delà des prévisions des scientifiques. Et après Vaud et Genève, c'est au tour d'une élue du Grand Conseil valaisan de demander des explications sur le scandale qui éclabousse Terre des Hommes. Une enquête du Béobarter a révélé en avril que l'organisation fondée par Edmond Kayser aurait soumis près de 2000 enfants adoptés à des essais cliniques ou des examens invasifs. Les faits se seraient produits entre 1964 et 1979. Parmi les enfants accueillis par Terre des Hommes se trouve Mohamed Hamdaoui, élu à la ville de Bienne. Il a été transféré en Suisse à l'âge de 8 mois depuis l'Algérie pour y être soigné de la poliomyélite. Il peine à croire ses révélations. Mohamed Hamdaoui.
1: Je suis totalement effondré parce que ce sont des gens qui ont, je ne veux pas dire sauvé ma vie, mais qui l'ont embelli. Et si effectivement de telles pratiques se sont avérées, c'est effrayant, c'est affolant. Et s'il y a une personne pour laquelle j'ai une admiration incroyable, c'est Edmond Kaiser. Mais c'est clair que si l'aventure, on devait apprendre que non seulement il avait fermé les yeux sur ce genre de pratiques, mais pire, qu'il les avait cautionnées, voire même encouragées, là, je vous dis franchement, c'est un monde qui s'effondrerait.
4: Est-ce que vous-même, vous pensez avoir été concerné?
1: Très souvent, mon médecin traitant me convoquait à Berne pour me présenter auprès d'autres médecins. J'avais un peu l'impression d'être une espèce de cobaye, mais naturellement quand on a 8-10 ans, on se dit qu'ils font ça pour notre bien. Maintenant, c'est vrai que rétrospectivement, je peux me poser la question, peut-être qu'ils voulaient expérimenter quelque chose sur moi, mais je ne vous le cache pas, pour moi, c'est un vrai choc et j'ose vraiment espérer que Edmond Kaiser ne m'a pas trahi.
2: Des propos recueillis par Elodie Beuteron. Et la Poste pourrait adapter son service universel si la demande baisse trop. Le Conseil fédéral ouvre une consultation sur ce projet. En cause principalement la numérisation. Le volume des lettres a chuté d'un tiers en 10 ans. Les versements en espèces au guichet de deux tiers. La Poste s'attend à une nouvelle baisse de 30% des envois de courrier d'ici 2030. Et puis en football, la Suisse a fait le job hier soir. Victoire 2-1 face au Canada grâce aux deux mêmes joueurs qui ont délivré la Nati contre la Bosnie. Ruben Vargas et Johan Manzambi. La Suisse prend donc la première place de son groupe, direction les 16e de finale, vendredi prochain. Et les journées se suivent et se ressemblent. Le temps sera à nouveau bien ensoleillé et très très chaud. Aujourd'hui, des cumulus vont se former en montagne en cours de journée avec quelques orages isolés possibles dans les Alpes et les Préalpes. Il fera jusqu'à 36 degrés au plus chaud de la journée.
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0: Bonjour à tous, soyez les bienvenus si vous nous rejoignez. Soyez les bienvenus également si vous poursuivez cette matinale. J'ai le plaisir de la partager en votre compagnie. On est ensemble jusqu'à 9h avec beaucoup de musique pour cette seconde partie. Nous aurons Haydn et son art du quatuor à cordes. Il y a également Purcell, Gershwin, Saint-Saëns. Et puis tout à l'heure, aux alentours de 8h45, eh bien, nous parlerons de la Traviata de Giuseppe Verdi dans une chronique bien sentie autour de ce chef-d'œuvre de l'art lyrique. Voilà en quelques mots ce qui nous attend pour l'heure prochaine. Mais j'aimerais ouvrir ce second moment avec un pas de danse, une fois n'est pas coutume, celui de la polka, danse vive à deux temps, née en Bohême, dans ce qu'on appelle l'actuelle République tchèque. Nous sommes dans les années 1830, alors c'est une danse qui s'est rapidement popularisée, notamment dans la capitale, à Prague, et puis qui a gagné ensuite Paris, elle a envahi l'Europe enfin. Elle est devenue l'une des danses de salon les plus en vogue au XIXe siècle et son nom viendrait probablement du mot tchèque pulka qui signifie demi-pas. En tout cas, c'est une référence évidemment à son pas caractéristique. Alors, on écoute une polka rapide pour orchestre signée Strauss.
1: Joseph Strauss, Sport Polka!

Et les applaudissements du public viennois pour cette polka rapide proposée par Georges Prêtre à la tête de l'orchestre philharmonique de la capitale autrichienne. Oui, ça déménageait, comme on le dit volontiers, dans le milieu de l'orchestre. Il faut bien lire les notes ou bien avoir appris, disons, la mélodie en avance. On n'a pas tellement le temps de faire les deux. Généralement, quand on fait de l'orchestre, on doit s'adapter. Voilà ce que je peux vous dire. Alors, on va garder le cœur de cet orchestre, le réduire et le toucher directement grâce à Haydn à présent, avec l'un de ses nombreux quatuors à cordes qui porte le nom tout à fait sympathique de Grenouille.

La musique somptueuse d'Henry Purcell avec ici un moment du roi Arthur. Et c'est l'ensemble Vox Luminis que nous entendions sous la baguette de Lionel Meunier pour cette œuvre qui mêle le théâtre parlé et la musique. C'est un genre qui est appelé semi-opéra. Voilà pour ces quelques informations au sujet de la partition. En tout cas, ce roi Arthur, c'est une légende, évidemment, qui a inspiré autant, je dirais, le théâtre que la scène musicale. Une légende qui célèbre l'héroïsme et l'identité anglaise. Alors, on va poursuivre en musique, bien évidemment, mais avant cela, j'aimerais vous parler d'une programmation aujourd'hui à 14h avec la célèbre tournée romande d'Espace 2 proposée par Antonin Scherrer. Vous avez différents extraits de musique d'archives, généralement, puisque nous avons le plaisir de pouvoir puiser dans nos réserves. 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Vous aurez cet après-midi, par exemple, la possibilité d'entendre la symphonie en do majeur de Joseph

une improvisation sur une idée de Jean-Sébastien Bach. Ici, une improvisation qui donne envie de bouger quand même. Hein. Et on sent qu'il y a une réelle énergie proposée dans ce clavier sous les doigts de Gabriela Montero. Eh bien, de l'énergie, en voici encore et toujours avec un extrait de Girl Crazy, une comédie musicale de George Gershwin.

Voilà un extrait de Girl Crazy, la comédie musicale de George Gershwin, une musique qui fait toujours du bien, surtout en matinale. Elle permet évidemment de partir du bon pied, de démarrer une journée avec le sourire, et ça, bien sûr, c'est non négligeable. Alors, j'aimerais vous offrir une citation tirée du livre des Juges. Si j'étais rasé, ma force m'abandonnerait, je deviendrais faible et je serais comme tout autre homme. Voilà une révélation, et une révélation qui conduit à la chute d'un héros, en l'occurrence Samson, et c'est ce qui constitue le cœur dramatique de l'opéra dont nous allons écouter un extrait à présent. Samson et Dalila, créé en 1877, c'est l'unique opéra de Camille Saint-Saëns. Il s'est imposé durablement au répertoire, donc c'est ça que j'essaie de vous dire en réalité, c'est que c'est l'unique opéra à s'être durablement imposé au répertoire. Il prend donc appui sur cette citation biblique, avec Dalila, séduisante et déterminée, qui parvient à lui arracher son secret avant de le livrer à ses ennemis. Saint-Saëns transforme cette histoire en drame lyrique d'une grande intensité où se mêlent la ferveur religieuse, la passion amoureuse, la sensualité et la tragédie. Alors, en ai-je assez dit? Eh bien, je le crois. Voici à présent quelques notes de Samson et Dalila.

0: La célèbre bacchanale de Samson et Dalila, l'opéra de Camille Saint-Saëns, c'est une bacchanale emmenée véritablement par une baguette qui cravachait l'orchestre, en l'occurrence un orchestre américain, avec cette précision qu'on leur connaît. Voilà, qui nous permet d'arriver à 8h42 sur les ondes de la radio-télévision suisse Espace 2. Et c'est l'heure où j'ai le plaisir de vous accueillir, Michael Rolli, dans Musique Matin. Bonjour.
1: Bonjour.
0: Vous nous parlez aujourd'hui d'une jeune soprano et d'un pas important qu'elle fait dans sa carrière.
1: Exactement, il s'agit de la chanteuse Lisa Menu, qui a notamment fait ses études à la Haute École de Musique de Lausanne. Eh bien, depuis ses diplômes, elle fait une très jolie carrière. Elle a déjà incarné certains grands rôles du répertoire, comme par exemple Pamina dans La Flûte Enchantée ou Tops, l'opéra de Bien et Soleure, ou Susanna dans Les Noces de Figaro aux Estivales de Brou. Et justement, Brou, c'est un festival d'été au Monastère Royal de Brou, en pleine ville de Bourg-en-Bresse. Eh bien, Sérène, si je vous en parle ce matin, c'est parce qu'elle retourne aux Estivales cet été pour y chanter sa toute première Violetta Valéry, premier rôle de la Traviata de Verdi du 9 au 12 juillet. Et d'ailleurs, pour bien commencer cette chronique, je vous propose un avant-goût.

0: 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Voilà un incontournable évidemment de la Traviata, chef-d'œuvre absolu de Giuseppe Verdi. Est l'un des opéras les plus joués au monde, chaque saison. Ici, Michael, c'est donc la voix de Lisa Menu qu'on entend.
1: Exactement, c'était un instant enregistré sur le vif dans le foyer du Grand Théâtre de Genève. Alors, Céline, si vous le savez bien, il existe dans les carrières lyriques des rôles incontournables. Et Violetta Valeri est de cela, et même probablement le plus important dans la carrière d'une soprano. Alors pour rappel, Verdi, pour cette œuvre, s'inspire du texte d'Alexandre Dumas, La Dame aux Camélias, et imagine pour son opéra l'histoire d'une courtisane atteinte de la phtisie qui tombe amoureuse d'un homme appartenant à une autre classe sociale qu'elle. La première est donnée en 1853, et vous l'avez dit, l'œuvre devient avec le temps un phénomène qui s'infiltre même jusque dans la pop culture. Vous l'avez compris, c'est donc un cap majeur dans la carrière, dans une carrière lyrique. Alors voilà la raison pour laquelle je suis allé à la rencontre de Lisa Menu. J'ai voulu savoir comment est-ce qu'on se prépare quand on va chanter pour la première fois un rôle aussi crucial.
2: Déjà, je pense que c'est un rôle dont j'ai rêvé toute ma vie. Quand on a le type de voix pour le chanter, je pense que c'est vraiment une consécration de pouvoir faire ce rôle. Et en l'occurrence, on m'avait proposé donc la première fois Traviata en 2020, qui a été annulée par le Covid. Et à ce moment-là, c'est pas vraiment que je me sentais prête, c'est que je trépignais d'impatience de pouvoir chanter ce rôle, de pouvoir l'incarner. Donc j'avais accepté. Et finalement, avec le recul et 6 années qui ont passé, je suis quand même vraiment heureuse de le faire plus tardivement. Ma technique est meilleure, j'ai plus de souplesse, je suis plus solide. J'ai eu aussi l'occasion pendant ces 6 années de faire plusieurs premiers rôles, tels que Pamina, Susanna, Fiordiligi, beaucoup de Mozart. Et en fait, tout ça m'a appris l'endurance, m'a appris aussi à réagir extrêmement vite sur scène, que ce soit avec mes collègues, que ce soit aux directions du chef d'orchestre, à la mise en scène. Et donc, je pense que maintenant, j'ai beaucoup plus d'outils dans mon sac pour pouvoir aborder ce rôle techniquement. Et je pense aussi que la vie m'a permis d'avoir plus de maturité. Et je l'envisage également différemment d'un point de vue du personnage, d'un point de vue dramatique.
1: Et voilà déjà 6 ans. 6 ans donc que Lisa travaille sur ce rôle, Sérène. Et il en faut du temps pour se l'approprier, pour l'incarner véritablement. Sans même parler de la tradition qu'il porte avec lui. Quand on pense à Violetta Valeri, on entend la voix des plus grandes chanteuses lyriques. Maria Callas, évidemment, Montserrat Caballé, Renata Scotto, Nathalie Dessay, ou plus récemment, Preti Yende, ou encore Nadine Sierra. Autant de voix, autant de versions majeures, de quoi ajouter une pression supplémentaire.
0: Sans compter sa difficulté, on dit souvent à juste titre, du reste qu'il faudrait 3 sopranos pour chanter ce rôle, tant les registres évidemment évoluent au fil des 3 actes.
1: Exactement, 3 actes pour 3 sopranos, mais évidemment chantés par une seule, une et bien unique. Parfaitement, à chaque acte, sa subtilité, la légèreté d'abord, le lyrisme ensuite, le drame enfin. Alors allons voir ce qu'en pense Lisa Menu.
2: Alors, je dois dire que le 2e acte, pour moi, vocalement, est extrêmement agréable. C'est comme un massage de la voix. Je ressens aucune difficulté à aucun moment et c'est juste un pur bonheur. Mais celui que je préfère chanter, c'est le 3e. Parce qu'en fait, il y a toute la dimension théâtrale. Alors, elle y est bien évidemment avant, mais là, elle est encore plus forte. La dimension dramatique. Et donc, il y a encore plus de couleurs de la voix. On peut utiliser un peu plus la voix de poitrine, plus de parlando, plus d'adresse. Et en fait, juste le fait de mourir progressivement pendant cet acte le rend pour moi extrêmement intéressant. Parce qu'il ne faut pas mourir dès le début. Et en même temps, il faut arriver à apporter, à amener cette progression. Et moi, c'est ce que je préfère faire. Parce qu'en fait, pour moi, le 3e acte de Traviata n'est que théâtre. Alors que le 2e... va être plus une magnifique ligne vocale et le 1er va être plus du brillant, de la virtuosité.

0: La musique de Giuseppe Verdi, Montserrat Caballé, ici en 1967, avec le RCA Italiana Orchestra, dirigé par Georges Prêtre, dans cet Addio del Passato de la célèbre Traviata, bien évidemment. Michael, vous nous parlez ce matin d'une jeune soprano, Lisa Menu, qui s'apprête à incarner pour la première fois Violetta Valeri.
1: Exactement. Et on le disait, on parlait de toute cette exigence, l'exigence du rôle, hein, elle l'évoquait tout à l'heure, il ne faut pas mourir dès le début. Voyez combien c'est un rôle avec une histoire énorme, combien il est aussi exigeant artistiquement. Mais alors surtout, n'oublions pas une chose, il faut souligner qu'il est aussi difficile pour le corps. Le premier rôle de la Traviata, c'est être 2h15 sur scène. Un véritable marathon, donc. Ce qui n'effraie pas Lisa, pour qui le sport est un élément essentiel dans la pratique du chant et sa préparation aux différents rôles. Elle court pour l'endurance, dont elle nous parlait tout à l'heure, et fait du yoga presque quotidiennement pour garder une certaine souplesse, souplesse ô combien précieuse pour les chanteurs. Et si la voix et le corps sont mis à rude épreuve, il ne faut surtout pas passer à côté de la mise en scène, des partenaires de jeu, comprenez, des exigences scéniques propres à chaque production. Bref, de la beauté vocale, une difficulté impressionnante, le cocktail idéal d'un grand rôle lyrique. Et pour sa première Violetta Valeri, notre soprano Lisa Menu retourne donc aux estivales de Brou. Et là, elle nous explique que le contexte d'un festival d'été, elle a aussi une épreuve supplémentaire, elle a aussi quelque chose de très particulier. Il faut parfois savoir marquer, c'est-à-dire ne pas chanter à pleine voix pour s'épuiser, mais plutôt réciter le texte en rythme.
2: Alors je pense que c'est un rôle qui apprend énormément sur l'endurance. Ce dont on parlait d'avoir plusieurs qualités de voix, la virtuosité, le lyrisme et la partie plus dramatique, de pouvoir tout avoir dans une seule même œuvre. Je pense que ce que ça va beaucoup m'apporter, c'est pas l'œuvre en elle-même, mais c'est par rapport au festival. Donc c'est un festival d'été. Normalement, on a 5 semaines de répétition quand on monte une production normale dans une maison d'opéra. Pour les festivals d'été, souvent, c'est plus court. Et en réalité, là, on a 3 semaines. Donc, ça va être extrêmement court. Ça voudra dire qu'il faudra faire rapidement les choses, qu'on va avoir des très longues journées de répétition. Et Violetta est toujours sur scène. Donc, ce que ça va m'apprendre par rapport à ça, c'est certain, c'est à gérer vraiment la fatigue vocale, à justement pouvoir marquer régulièrement, savoir à quel moment c'est très important que je chante pour pouvoir tester les choses correctement. Et après, je pense, par rapport à ce rôle, évidemment, il y aura un avant et un après. Ça me l'a déjà fait, par exemple, dernièrement pour le rôle de Pamina. Je pense que ça apporte toujours flexibilité, souplesse, on revient toujours à la même chose. Et là, en l'occurrence, l'endurance encore en plus. Pour le moment, ce sera mon premier Verdi. Donc ça, c'est encore quelque chose de différent.
3: C'est...

0: Sempre libera, toujours libre, chante Montserrat Caballé dans la Traviata de Giuseppe Verdi. Et on va souhaiter évidemment le meilleur à Lisa Menu, elle qui prend le rôle de Violetta Valéry pour la première fois du 9 au 12 juillet. Ça se passe aux Estivales de Brou, c'est à Bourg-en-Bresse. Merci Michael Rolli pour cette rencontre, pour ce coup de projecteur en quelque sorte sur ce qui sera, on l'imagine, un moment tout à fait marquant de la carrière de cet artiste. Très belle journée à vous.
1: Merci Sarine, bonne journée.
0: Et puis à vous également qui nous écoutez, chers auditeurs, j'ai eu beaucoup de plaisir à passer cette matinale en votre compagnie, à partager évidemment ces moments de musique, toujours admirablement préparés. On passe d'une version à une autre, d'une ambiance à une autre. On change de rythme. Bref, on a l'occasion évidemment de se faire plaisir et de démarrer, même si c'est jour de canicule, eh bien de façon à conserver l'oreille fraîche. Voilà ce que je voulais vous dire. D'ici quelques instants, évidemment, c'est La Petite Compagnie que vous retrouvez avec Delphine Torrens. Et puis, moi, j'aurai le plaisir de vous récupérer en quelque sorte demain à partir de 7h. Pour l'heure, on va s'informer sur les ondes de la radio-télévision suisse Espace 2. Je pense que je pourrais vous dire de plus, si ce n'est qu'il reste un concours à gagner. Donc soyez présents demain, je vous tiens un petit peu par ce côté-là. Merci à vous.
2: Miguel Hernandez.
3: L'équipe de Suisse de football a souffert en fin de match, mais termine en tête de son groupe de la Coupe du Monde après sa victoire contre le Canada 2-1. Des Canadiens proches de l'égalisation, mais Grégor Kobel s'est montré irréprochable. Joël Robert, l'équipe nationale peut compter sur un gardien en très grande forme.
4: En effet, Kobel est excellent depuis le début du tournoi. C'est très important pour l'équipe de Suisse. Il est toujours présent dans les grands rendez-vous. C'est un très bon successeur de Yann Sommer qui joue à Dortmund. Il a l'habitude des gros matchs, l'habitude de la pression. Il a été sollicité hier en fin de partie. Deux arrêts importants dans le temps additionnel. Si le Canada égalisait, la Suisse terminait deuxième du groupe. Kobel a donc été l'un des éléments majeurs de ce succès, aux côtés évidemment de Johan Manzambi. Grégor Kobel.
5: La première place du groupe était dès le départ notre objectif. Aujourd'hui, c'était un match important, les émotions étaient bien présentes à la fin. Le Canada s'est très bien joué, c'était bon d'être sur cette pelouse et c'était une belle performance de notre équipe. Comme gardien, tu ne sais jamais trop ce qui va arriver, tu dois être là pour l'équipe, si elle a besoin de toi. Parfois, ce n'est pas le cas, parfois c'est le cas. Alors ça fait plaisir d'avoir eu des choses à faire aujourd'hui et d'avoir été un soutien.
4: Un soutien indispensable dans ce premier tour, évidemment. Son rôle sera encore plus important par la suite. Il n'a pas droit à l'erreur dans les matchs à élimination directe. Il y aura même peut-être des pénaltys. Il sera sans doute très sollicité. L'équipe de Suisse a besoin d'un grand Kobel pour aller loin dans le tournoi.
3: Et dans les autres résultats de la soirée, la Bosnie a battu le Qatar 3 buts à 1. Victoire du Brésil 3-0 contre l'Écosse. Même score entre le Mexique et la République tchèque. Le Maroc s'est imposé 4-2 contre Haïti et l'Afrique du Sud a battu la Corée du Sud 1-0. C'est une nouvelle journée rouge qui s'annonce. La vague de chaleur se prolonge par chez nous. 35 degrés aujourd'hui en moyenne et les nuits ne rafraîchissent pas. Cela impacte notre état de santé, Alexandra Richard, et nous ne sommes pas tous égaux face à la canicule.
6: Non, certains facteurs sont déjà bien connus, comme l'âge, l'état de santé, le logement, mais d'autres sont explorés. La transpiration, par exemple, elle joue un rôle clé. Le chercheur en adaptation humaine, Christian Clot, a pu l'observer dans son expérience de chambre climatique mobile qui invite à se plonger pendant 30 minutes dans une atmosphère à 50 degrés. Les écarts de tolérance sont très importants d'une personne à l'autre et celles qui ne transpirent pas suffisamment ont plus de mal à s'acclimater. Ça peut venir des glandes sudoripares qui seraient moins performantes ou d'une mauvaise hydratation. La santé mentale a aussi un impact. Le stress va aggraver la sensibilité à la chaleur parce qu'il augmente le rythme cardiaque et réduit les capacités cardiovasculaires. Maintenant, notre organisme peut s'exercer à supporter le chaud. Les médecins du sport estiment qu'il faut 1 à 2 semaines pour que le corps et le cerveau s'adaptent à un épisode de forte chaleur. Mais c'est temporaire. Dès qu'il fait plus frais, on se déshabitue et il faut tout recommencer à la vague suivante.
3: La chaleur qui continue à battre différents records. Hier en France, il a fait 43,8 degrés en Vendée, plus de 40 à Paris. Record aussi au Royaume-Uni pour un mois de juin avec 36,1 degrés sur la côte sud de l'Angleterre. L'Europe qui va inévitablement connaître d'autres épisodes de chaleur extrême à l'avenir, a prévenu Jim Skia. Le président du GIEC, le groupe d'experts internationaux sur le climat, a souligné hier que le réchauffement actuel dans certaines régions ou océans allait au-delà des prévisions des scientifiques. La protection civile et le service civil seront fusionnés au sein d'un nouveau service de protection contre les catastrophes. Le Conseil fédéral l'a décidé hier à la demande du Parlement. Les hommes suisses seront donc obligés de servir dans la sécurité, que ce soit dans l'armée ou dans ce service. Le but, renforcer la protection civile et réduire le nombre de départs de l'armée pour le service civil. De quoi fâcher Pauline Schneider, secrétaire politique du GSSA, le groupe pour une Suisse sans armée.
1: Avec cette fusion, le service civil tel qu'il existe aujourd'hui disparaîtrait purement et simplement. Or, c'est quand même un bel acquis, disons, pour les luttes antimilitaristes et puis pour tous les objecteurs de conscience d'avoir la possibilité d'effectuer un service pour la société, mais pas de manière militaire.
2: Vous avez le sentiment qu'il y a des missions qu'accomplit aujourd'hui le service civil qui ne pourront plus être accomplies au sein de cette entité-là ?
1: Disons que c'est ça qui est un petit peu vague. Dans la protection de la nature, dans les écoles, dans les homes, peu importe, il y a énormément d'établissements qui dépendent des civilistes tels que c'est aujourd'hui. On ne comprend pas très bien, disons, pourquoi il nous faut absolument cette réforme qui ferait disparaître le service civil.
3: Des propos recueillis par Céline Fontana. 32 morts et plus de 700 blessés suite à un double séisme qui a touché le Venezuela cette nuit. C'est le bilan provisoire de la présidente par intérim Delcy Rodriguez qui a déclaré l'état d'urgence. Deux secousses de magnitude 7,2 et 7,5 ont frappé proche de Caracas et provoqué l'effondrement d'immeubles. Le secrétaire d'État américain Marco Rubio a annoncé ce matin que les États-Unis allaient immédiatement déployer des secouristes et de l'aide humanitaire. L'interdiction des réseaux sociaux aux moins de 16 ans a peu d'impact sur leurs habitudes de navigation. C'est ce qui ressort des premières évaluations sur cette mesure pionnière mise en place en Australie depuis le mois de décembre. Mais pour l'heure, il n'y a pas suffisamment de preuves suggérant que les adolescents se sont détournés des réseaux sociaux suite à ces restrictions. Les utilisateurs mineurs les contournent en utilisant des comptes enregistrés au nom de personnes plus âgées, en créant de faux comptes ou en se connectant via des navigateurs privés. Puis la météo, la vague de chaleur donc ne faiblira pas aujourd'hui avec la formation de cumulus en montagne en cours de journée, suivi localement d'orages dans les Alpes et les Préalpes. Des orages qui ne sont pas non plus exclus en fin de journée sur le Jura vaudois ainsi que sur le bassin lémanique. Côté température, en plaine, il devrait faire un maximum de 35 degrés.
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1: Bonjour mes chers et tendres, quel plaisir de vous retrouver ce matin pour une petite compagnie, 3 heures de musique préparée par Mitsukare, avec énormément de variété comme elle a l'habitude de nous surprendre. Juliette Granier, pas loin, je sais qu'elle vous manque, hein, mais Juliette Granier, comme elle produit cette émission, y met sa patte rayonnante quoi qu'il arrive. Merci à Jonas de vous avoir accompagné en ce début de semaine. Nous allons débuter tout de suite avec un air de saison, j'ai envie de vous dire, par cette chaleur, aller faire un tour aux Olympiades, c'est pas tout à fait impromptu. C'est le concerto de Köln avec Philippe Jaroussky à l'alto et Emmanuel Heim au clavecin qui va vous proposer un extrait donc de l'Olympiade d'Antonio Caldara. L'extrait que nous allons entendre, Mentre dormi amore fomenti. Je suis tout à fait convaincue que vous avez compris, mentre, peut-être que c'est mentre dormi. Oui, si, peut-être mieux. L'Olympiade, cet opéra sérieux, très sérieux, qui avait été écrit par Metastasio, le fameux Metastasio, vous savez, qui était entre autres le poète officiel de la cour impériale d'Autriche et qui a écrit plusieurs livrets, notamment pour Caldara. Cette Olympiade, cette histoire qui se déroule en Grèce antique, pendant les Jeux Olympiques, ouh, spoiler, et qui tourne autour de ces rivalités amoureuses, substitution d'identité, amour, et qui se termine par deux mariages, donc tout va bien.

1784 est l'année des concertos pour Mozart, car oui, durant cette période où il est installé à Vienne, et il compose avec beaucoup de brio, il compose en 1784 six de ses plus grands concertos, notamment celui que nous allons vous partager tout de suite, qui est le numéro 15 en si bémol majeur. C'est le troisième mouvement qui va vous être partagé ici, un allegro qui est un final assez brillant, assez pétillant comme ça de ce concerto qui est interprété par Claudio Abbado. Ah non, lui il dirige le London Symphony Orchestra. Mais c'est un petit peu lui quand même qui l'interprète, vu qu'il donne le ton de cette interprétation avec Rudolf Serkin au piano.

Et après Mozart et ce concerto pour piano et orchestre, le 15e du nom, nous allons accueillir Beethoven et son quatuor à cordes, numéro 6 en si bémol majeur. C'est le 4e mouvement, la Mélancolia, un adagio que je vous propose d'apprécier avec un quatuor Prazak, en l'occurrence, le Prazak Quartet qui va vous l'offrir avec au violoncelle Michel Kanka, à l'alto Joseph Clouzon, le premier violoniste Vlastimil Holek et Vaclav Remes, le deuxième violon. Ce quatuor à cordes qui est le dernier en fait des 6 quatuors à cordes que Beethoven a composé entre 1798 et 1800, qui sont des quatuors dédiés au prince Lobkowitz, qui marque d'ailleurs l'entrée de Beethoven dans le genre de ce quatuor à cordes. Un domaine qui était plutôt dominé avant justement par Mozart et Haydn.

On a le droit ce matin à la suite de plusieurs compositeurs plutôt de renom et en plus chronologiquement, puisque après Mozart et Beethoven, c'est Schumann que nous allons accueillir avec son thème et variation sur le nom Abeg pour piano. Cette pièce en fait marque un moment important de la vie de Schumann. Il a une vingtaine d'années, il rencontre donc cette Meta Abeg lors d'un bal et c'est la première pièce qui sera publiée, qu'il va composé et qui sera publié dans toutes celles qui vont succéder après dans la carrière de Schumann. Abeg, donc, va créer le thème musical principal. En allemand, les lettres A, B, E, G, G correspondent aux notes La, Si bémol, Mi, Sol, Sol. Et c'est donc ce motif, assez mélodique d'ailleurs, qui sert de base pour toute la pièce. La pièce est donc dédiée à cette amie Meta Abeg, même si on avait spéculé sur l'idée que peut-être il y avait eu une romance, non. Ça reste bien une amitié. J'ai été regarder si par hasard avec mon prénom, on arrivait aussi à faire un truc bien, mais en fait, même si j'utilise l'alphabet allemand qui me permettrait avec le H de Delphine d'utiliser peut-être un si bémol, eh ben on arrive quand même à un ré, mi, si, mi. Alors, je ne sais pas si vous êtes compositeur et que vous avez envie éventuellement de composer un truc à base de ré, mi, si, mi. Bon, voilà, je ne trouve pas ça super inspirant. Mais en même temps, je m'appelle Delphine. Alors, que voulez-vous, hein ? Ça serait plus simple avec un... Mais même pas avec Léa, parce que le L nous poserait problème. Trouvez-moi un prénom ou un nom avec lequel on pourrait composer quelque chose, en tout cas d'aussi brillant que cette pièce de Schumann qui nous est interprétée par Éric Lesage.

Moi, quand on entend ce genre d'interprétation, je ne sais pas pour vous, mais des fois, je me dis qu'il a quelque chose comme une troisième main qui traîne pour y arriver. Extraordinaire interprétation. Donc ici, d'Éric Lesage pour ce thème et variation sur le nom Abeg de Robert Schumann. C'est avec un banger, comme diraient nos jeunes d'aujourd'hui, vous savez, un tube. Un de ces effets, ah ouais, qui va nous être interprété ici par l'ensemble Jupiter. Et Thomas Dunford au luth, c'est la fameuse sarabande variée de Handel, extraite de sa suite pour clavecin numéro 4 en ré mineur, qui est l'une de ses 8 suites, qui fait partie du premier recueil qu'il publie à Londres en 1720. Ces suites qui étaient destinées finalement à être jouées par des amateurs, de bonne musique, des amateurs et des professionnels, et qui ont finalement contribué aussi à la réputation de Handel en tant que compositeur pour clavier. Alors, ce ne sont pas forcément des suites pour clavecin, mais en tout cas pour clavier en tout genre. À l'époque, il y avait clavecin, mais il y avait aussi l'orgue et le clavicorde, par exemple. Cette suite est donc hyper réputée pour ce mouvement.

Très jolie variation de cette sarabande de Handel avec ce luth de Danforth. Tout pianiste amateur a passé, moins compris par cette sarabande, ça rappelle quelques souvenirs d'adolescente. C'est avec Vivaldi que nous allons maintenant vous offrir 5 minutes. Vivaldi et le Pulcinella Orchestra avec Ophélie Gaillard au violoncelle. Et ce concerto pour violoncelle, cordes et basses continue en si mineur, qui est l'une de ses nombreuses œuvres concertantes composées par Vivaldi.

Félix Mendelssohn a composé plusieurs œuvres chorales sacrées, y compris des psaumes pour voix a cappella. Et c'est l'un d'entre eux que je vous propose d'entendre maintenant par le Rias Kammerchor de Berlin, sous la direction de Marcus Creed. Warum toben die Heiden? Pourquoi les nations frémissent-elles?

0: Sortez vos pointes, juste après les dents faux, nous dansons.
1: Quentin Frey.
2: Caracas, sous les décombres, deux puissants séismes se sont produits coup sur coup, non loin de la capitale vénézuélienne hier. Des magnitudes de 7,2 et 7,5 selon le service sismologique américain. Le premier bilan provisoire parle d'au moins 32 morts et plus de 700 blessés. Mais les autorités craignent que ce bilan ne s'alourdisse grandement ces prochaines heures. De nombreux immeubles se sont effondrés à Caracas, provoquant des scènes de panique au cœur de la ville. L'aéroport de la capitale a aussi subi d'importants dégâts. Il a donc été fermé et la présidente par intérim Delcy Rodriguez a déclaré l'état d'urgence dans le pays. Et la mobilisation est forte en Amérique latine avec la quasi-totalité des pays qui proposent leur aide au Venezuela. Les États-Unis, eux, ont envoyé des secouristes du côté de la capitale Caracas. Et ailleurs, la Chine, l'Inde, la France, l'Espagne ou encore l'Italie ont aussi proposé leur aide. Et l'Iran menace les navires qui traversent le détroit d'Ormuz sans son autorisation. Les gardiens de la révolution promettent des mesures appropriées. Le détroit qui reste un contentieux entre Téhéran et Washington. Le protocole d'accord de paix prévoit un passage sans frais pendant 60 jours et uniquement 60 jours. L'Iran et Oman réfléchissent pour leur imposer des droits de redevance, mais les États-Unis s'y opposent. Et la Suisse compte moins de ressortissants européens en 2025, un peu moins de 51 000 personnes qui viennent de l'Union européenne ou de l'ALE, selon le secrétariat d'État à l'économie. Un chiffre en baisse par rapport aux trois dernières années, mais malgré tout supérieur à la moyenne historique. Le nombre de frontaliers a lui en revanche augmenté. Le SECO souligne l'importance de cette main-d'œuvre étrangère pour le marché du travail suisse et notamment face au recul démographique. Ce rapport du SECO sort une dizaine de jours après le refus dans les urnes de l'initiative de l'UDC, pas de Suisse à 10 millions. Et face aux critiques, le Conseil fédéral lâche un peu de terrain. Il a réduit la hausse de la TVA qu'il prévoit pour financer l'armée. De 0,8% prévu initialement, l'augmentation devrait finalement être de 0,5%. La durée aussi, elle, a changé. 12 ans de validité au lieu de 10. Durant cette période, ce réaménagement de la TVA pourrait rapporter 24 milliards de francs, soit 2 milliards par an. Mais l'opposition est quasi unanime, à gauche comme à droite, avec seul le centre qui soutient la mesure. Et dans le canton de Fribourg, plusieurs communes émettent des restrictions d'eau en réaction à la canicule. Dans le district de la Sarine, par exemple, les communes d'Avry, de Cotences, de Néru, de Pré et Chénance interdisent jusqu'à nouvel avis l'arrosage des jardins, le remplissage des piscines et le lavage des voitures. Une manière de garantir des réserves d'eau potable mises sous pression ces derniers jours. Le Montreux Comedy Festival s'engage à programmer au moins 10% d'humoristes suisses, une décision issue d'un accord avec l'Union romande de l'humour. Et l'objectif ici est clair, renforcer la visibilité, la reconnaissance et le rayonnement des humoristes suisses et principalement romands au sein du festival. La mesure sera effective dès cette année. Et en football, la Suisse a fait le job hier soir. Victoire 2-1 face au Canada grâce aux deux mêmes joueurs qui ont délivré la Nati contre la Bosnie. Ruben Vargas et Johan Monzambi. La Suisse prend donc la première place de son groupe, direction les 16e de finale. Et puis dans les autres rencontres de la soirée, la Bosnie a battu le Qatar 3-1. Pas d'exploit de l'Écosse face au Brésil. 3-0 pour la Seleção. Même score pour le Mexique contre la République tchèque. Et puis enfin le Maroc l'emporte 4-2 contre Haïti alors que l'Afrique du Sud a battu la Corée du Sud 1-0. Les journées se suivent et se ressemblent avec un temps à nouveau bien ensoleillé, très très chaud. Aujourd'hui, il fera jusqu'à 36 degrés au plus chaud de la journée avec quelques orages isolés possibles dans les Alpes et les Préalpes.
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0: La petite compagnie avec un ventilateur. Peut-être que vous l'entendez en fond, mais grâce à lui, l'air est plus frais dans ce studio. Et j'espère pour vous aussi que vous avez trouvé des endroits où vous tenir un peu à l'écart de la canicule. Alors, je ne vais pas vous obliger à chausser des chaussons et des pointes, comme je vous le disais. On n'a pas forcément envie de danser, et encore moins du Tchaïkovski par cette chaleur. Mais, quoi qu'il arrive, c'est avec le lac des Cygnes. Alors, peut-être une petite tête dans un lac pourrait faire du bien, avec ou sans signe. Mais là, c'est avec signe que nous allons nous plonger. Le State Academic Symphony Orchestra of Russian Federation, qui enregistre en 2017 sous la direction de Vladimir Yurovsky, ce Lac des Cygnes, ballet donc en quatre actes, avec des extraits, là en l'occurrence, du troisième acte. C'est une scène de danse du troisième acte. Pour la petite histoire, ce Lac des Cygnes, qui pour nous est la pièce, ou en tout cas le ballet le plus réputé de Tchaïkovski, avait plutôt mal commencé, puisque la première version que Piotr Ilitch va présenter en 1877 au Bolchoï à Moscou est un échec assez relatif. On lui juge une chorégraphie un peu médiocre, une production scénique peu inspirée. Mais c'est quelques années plus tard, en 1895, donc presque 20 ans plus tard, au théâtre Mariinsky de Saint-Pétersbourg, que Petita et Ivanov vont pimper cette ballet avec des modifications à la partition et à la production. Et ça va donner quelque chose de brillant qui traverse les époques.

Et après Tchaïkovski, Rachmaninov. Mais Rachmaninov, compositeur de pièces pour piano, il a composé 24 préludes pour piano en tout, avec des cycles un peu séparés. C'est-à-dire qu'il y a déjà un premier prélude qu'il compose indépendamment des autres, qui est un prélude et fugue, un peu genre bachien, quoi. Ou voire même chopinien. Ah, c'est joli, chopinien. Je vais garder chopinien. Et puis après, il y a un autre prélude qui va réunir une dizaine de pièces. Et le dernier, les 13 préludes. Et c'est celui-là qui va nous intéresser pour le moment. Puisque nous allons vous partager des extraits de ces 13 préludes pour piano, avec un prélude en si mineur, puis un prélude en fa mineur, interprété par Sergueï Babaïan. Alors, Sergueï Babaïan, compositeur, oui, mais surtout pianiste, cherchez peut-être à côté de vous, vous les avez posées, elles s'y sont envolées avec le ventilateur. Un pianiste, voilà. Arméno-américain. Oui, avec un nom comme Babaïan, forcément, il y avait de l'Arménie quelque part. Il est réputé pour ses interprétations très personnelles de Chopin, de Liszt ou de Bach, mais surtout pour avoir réorganisé, transcrit, arrangé Rachmaninov. À vous de juger.

Quand on parle d'opéra italien et particulièrement de Verdi, on pense Rigoletto, la Traviata et le troisième du nom Il Trovatore, soit le trouvère, qui est inspiré à la base d'une pièce de théâtre espagnole d'Antonio Garza Gutiérrez qui s'appelle El Trovador et qui se passe en l'occurrence au 5e siècle pendant une guerre civile en Espagne. C'est un extrait de cet opéra que je vous propose d'apprécier maintenant par le théâtre Reggio di Parma, l'orchestre donc, avec aussi le chœur du théâtre municipal di Piacenza avec la soprano Erika Grimaldi, Jonas Kaufmann le ténor et Giovanni Gragnagnin le ténor, un autre ténor. Donc l'air qui va vous être interprété, qui se dit Ah si ben mio di quella pira, est un moment du troisième acte et qui est chanté en l'occurrence par le ténor, Jonas Kaufmann, qui est chanté par Manrico. Il est sur le point d'épouser Leonora et pourtant il vient d'apprendre que sa mère, adoptive, certes, a été capturée par les forces d'un comte maléfique et est sur le point d'être brûlée. C'est poignant.

Il fallait bien ça pour vous préparer à la suite. Vous l'avez rêvé peut-être, en tout cas Mitsukari le fait pour vous, avec l'intégralité de la deuxième symphonie d'Anton Bruckner en ut mineur. En tout cas,

dans sa dernière version intégrale. Parce que oui, Bruckner, on le connaît, n'était jamais satisfait de ses œuvres, même s'il l'a créé la première fois en 1873 à Vienne, sous sa direction lui-même, avec l'Orchestre Philharmonique de Vienne. C'est en 1877 qu'il estime avoir terminé véritablement son œuvre, avec plusieurs versions jouées pendant les 6 années que cela concerne. Et bien, cette symphonie numéro 2 va vous être interprétée ici par le Kölner Rundfunk Sinfonie Orchestra sous la direction de Günther Wand. Cette œuvre avec des amplitudes très wagnériennes a une particularité, donc n'ayez pas peur si vous ne la connaissez pas encore, je vous y prépare. On l'appelle, on la surnomme souvent la symphonie des pauses, puisqu'il y a régulièrement des silences et des pauses qui ponctuent la musique. Donc restez bien à l'écoute et savourez.

Et pendant les dents, comme on pourrait dire, après cette interprétation magistrale de l'orchestre symphonique, donc de Köln sous la direction de Günther Wand. C'est un enregistrement que vous pouvez retrouver si vous aimez cette symphonie de Anton Bruckner chez Deutsche Harmonia Mundi, donc EMI en l'occurrence, enregistré en 1981. Nous allons faire une petite pause légère avec une mazurka de Chopin par Jean-Marc Louis Sada.

De la légèreté de Jean-Marc et Louis Sada. Si nous avions commencé avec le lac des cygnes de Tchaïkovski, nous allons retourner à la danse avec le roi de la valse, Johann Strauss, et cette Schatzwalzer, vous savez, le trésor qui est extrait d'une opérette composée en 1885. C'est le Chicago Symphony Orchestra, enregistré en 1960 sous la direction de Fritz Reiner, qui vous l'offre pour terminer donc cette deuxième heure de la petite compagnie.

0: et je vous amène ainsi d'un pas léger vers les infos de 11h.
1: Quentin Frey.
2: Le Venezuela durement frappé hier soir, deux puissants séismes de 7,2 et 7,5 de magnitude selon le service de sismologie américain. Le premier bilan provisoire parle d'au moins 32 morts et plus de 700 blessés, mais les autorités craignent que ce bilan ne s'alourdisse grandement ces prochaines heures. Avec son épicentre à environ 200 km de Caracas, le séisme a fait effondrer de nombreux immeubles dans la capitale. D'importants dégâts et plusieurs bâtiments détruits au nord de celle-ci également, dans la région de la Guaria. L'état d'urgence a été décrété par la présidente intérim Delcy Rodriguez. Et depuis, des propositions d'aide fusent d'un peu partout en Amérique latine. La quasi-totalité des pays se mettent à disposition. Les États-Unis ont envoyé des secours alors que l'Union européenne et de nombreux pays qui la composent, l'Inde et la Chine également, proposent leur aide. Et la conférence annuelle pour la reconstruction de l'Ukraine s'ouvre aujourd'hui à Gdansk en Pologne, mais sans Volodymyr Zelensky, absent en raison de tensions avec Varsovie. C'est donc la première ministre ukrainienne qui s'y rendra. Les relations entre les deux pays se sont refroidies après que le président ukrainien a baptisé une unité militaire UPA. L'UPA, une organisation nationaliste responsable de la mort de plus de 100 000 Polonais durant la Seconde Guerre mondiale. La priorité de cette conférence tout de même sera d'aborder la rénovation du secteur énergétique ukrainien durement frappé par la Russie. Et la canicule et la sécheresse s'invitent dans toutes les discussions ces derniers jours et ce duo infernal fait grimper le risque d'incendie de forêt en Suisse. Plusieurs cantons ont déjà instauré des restrictions, voire des interdictions de faire du feu. C'est le cas en Valais, le canton est en première ligne et présente un danger maximal. Des interdictions totales sont aussi en vigueur en Argovie, au Liechtenstein, Fribourg, Vaud et Genève appliquent des restrictions partielles. Un mégot mal éteint, un barbecue qui dérape ou des bris de verre, selon l'Office fédéral de l'environnement, près de 90% des incendies de forêt sont provoqués par des activités humaines. Et du côté de Genève, on prend des mesures drastiques pour protéger les travailleurs pendant cet épisode caniculaire. Toutes les activités à l'extérieur et exposées au soleil doivent être interrompues dès 13h à partir d'aujourd'hui. C'est l'Office de l'inspection du travail qui a pris cette décision. Seules les activités considérées comme indispensables pour la sécurité publique pourront se poursuivre et si c'est le cas, une alternance doit être mise en place. 45 minutes d'ombre pour 15 minutes passées au soleil. Puis en Europe, ce sont plus de 100 millions de personnes qui vont passer cette journée au-dessus de 35 degrés et près de 380 millions, soit près des deux tiers, au-dessus de 30 degrés. La plus forte concentration, c'est en France, qu'elle a lieu aujourd'hui. Plus de 70 départements sont en vigilance canicule rouge. En Espagne, au moins 212 personnes sont décédées depuis dimanche à cause des vagues de chaleur. Et pour le président du GIEC, Jim Skea, l'Europe va inévitablement connaître d'autres épisodes de chaleur extrême à l'avenir. Et soulignant ainsi que le réchauffement actuel dans certaines régions ou océans allait au-delà des prévisions des scientifiques. Et au Locle, le taux d'occupation de l'exécutif passera de 60 à 80% dès le 1er janvier 2027. Le Conseil général a accepté cette hausse hier soir. La mesure coûtera 210 000 francs aux finances de la collectivité publique. Les journées se suivent et se ressemblent. Le temps sera à nouveau bien ensoleillé et très très chaud aujourd'hui, jusqu'à 36 degrés au plus chaud de la journée avec quelques orages isolés dans les Alpes et les Préalpes.
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0: Et le mois de juin qui se termine incessamment sous peu, nous sommes d'accord, voilà déjà qu'il est passé ce sixième mois de l'année. Nous allons aussi nous glisser sur la dernière heure de la petite compagnie, comme le temps passe vite, avec une programmation toujours préparée ce matin par Mitsukari, une production de Juliette Granier. C'est avec Georges Bizet et sa symphonie en ut majeur que nous débutons. avec le quatrième mouvement, cet Allegro vivace. Sachez que cette symphonie, il la compose alors qu'il est étudiant au Conservatoire de Paris sous la direction de Charles Gounod. Il n'a alors que 17 ans. Et voilà ce que le Scottish Chamber Orchestra d'Édimbourg sous la direction de François Leleu en retranscrit.

J'imagine Bizet, s'il avait eu 17 ans à notre époque, peut-être qu'il serait devenu une espèce de hacker fou, capable de coder des lignes entières, peut-être du jeu vidéo, pourquoi pas, c'est distrayant. Voilà. Bon, il devait être absolument génial, donc j'imagine que la transcription du génie se fait par là, dans notre époque. Joseph Gottlob a composé entre 1820 et 1825 un certain nombre de pièces, de chants folkloriques de la région d'Auvergne, les fameux chants d'Auvergne, puisqu'il s'est lui-même baladé pour aller récolter auprès des paysans ces fameuses mélodies traditionnelles qu'il a après transformées et sophistiquées un petit peu pour les rendre accessibles à des sopranos et à des orchestres, ou des pianos, ça dépend des versions. Mais là, en l'occurrence, c'est avec une version d'orchestre que je vous propose d'écouter un extrait du livre 1, Trois bourrées, chanté par Véronique Jans, accompagnée ici par l'Orchestre National de Lille, région Nord-Pas-de-Calais, sous la direction de Jean-Claude Casadesus.

Depuis l'Auvergne, nous déménageons, traversons une partie du pays pour nous rendre en Espagne à la rencontre de Pablo de Sarasate, violoniste, compositeur, virtuose, qui était reconnu d'ailleurs pour la capacité de composer des pièces qui mettaient vraiment en valeur la technicité et l'expressivité du violon. Notamment dans cette pièce-là, El Canto del Ruiseñor, le rossignol en l'occurrence, puisque oui, ce qu'il tente de faire avec cette pièce, c'est justement de transcrire le chant du rossignol. Est-ce réussi, à vous de juger, avec Julia Fischer au violon et Milana Chamiaskava au piano.

Nous gardons la langue de Pablo de Sarasate et le tempérament avec Astor Piazzolla, compositeur bandoneoniste argentin dont je ne vais pas vous faire toute la bio, mais simplement revenir sur cette idée de la composition qu'il aimait beaucoup en format quintette. Ces concertos pour quintette avec violoncelle, violon, piano, bandoneon et percussion. Il a écrit énormément de pièces sous ce format-là et notamment ces fameux Tango Nuevo. Et là, c'est un concerto para quintetto, justement, pour ensemble instrumental que je vous propose de découvrir, avec Eric Chardon au violoncelle, Isabelle Chardon au violon, Leonardo Anglani, le bandoneon est transcrit ici pour accordéon avec Christophe Delporte, et nous avons également à la percussion Santo Cinta.

Et après cette démonstration de tempérament argentin, de la dentelle de Debussy. Nous sommes ici avec ses préludes pour piano, sachant que bon, il a composé deux livres de 12 préludes, chacun des livres, donc le premier en 1910 et le deuxième en 1913, avec des petites pièces donc, qui sont souvent inspirées par des images, des paysages, des idées, des émotions même. C'est particulièrement introspectif comme composition. Là, c'est une transcription pour orchestre que je vous propose d'un extrait du livre 1, la dixième pièce, donc la dernière du livre 1, qui s'appelle La cathédrale engloutie. Et c'est l'orchestre de Philadelphia, sous la direction de Wolfgang Sawallisch, qui vous propose cette interprétation.

Cette pièce, la cathédrale engloutie, est inspirée par une ancienne légende bretonne de la ville d'Is ou de Ker Is, qui était une cité engloutie au large des côtes de la Bretagne. Selon cette légende, on dit que par temps clair, on peut parfois entendre les cloches de la cathédrale et les chants des moines monter depuis les profondeurs de la mer. C'est donc avec cette légende que s'était inspiré Debussy pour cette pièce. A Little Night Music, ça va jazzifier un peu.

Je vous avais promis du swing, ça m'apprendra à pas écouter les sons avant de vous les diffuser. Bon, c'était un peu mou ce Little Night Music. Charmant, mais pas très swingant. The Fordance Courtois Band avec Shelley Ball au Bug la Piston qui vous interprétait cette pièce de Stephen Sondheim. Le jazzy, il vient maintenant si on voit Sarah Vaughan, forcément sa jazz.

0: Ainsi s'achève cette petite compagnie. C'était un honneur de pouvoir glisser un peu de fraîcheur dans votre journée. Et j'espère que Julian Sykes, qui arrive juste là, fera pareil. Les infos de midi arrivent. Bon appétit à tous. Prenez soin de vous.
1: Quentin Frey.
2: Avec la canicule, les transports publics peuvent devenir un vrai casse-tête. Les fortes chaleurs mettent à mal le système de transport de certains cantons. À Neuchâtel, les températures élevées détendent les lignes électriques des trolleybus, ce qui augmente les décablages. Et à Genève, c'est une cinquantaine de bus qui ne peuvent pas sortir du dépôt aujourd'hui. Lionel Brasier, directeur général des transports publics genevois.
3: Aujourd'hui, on a un parc véhicule qui atteint gentiment le million de kilomètres, des bus qui sont plutôt anciens. Et aujourd'hui, les huiles, les liquides de refroidissement sont mis à rude épreuve et donc les pannes sont plus fréquentes.
4: Il n'y a quasiment personne qui a les mêmes soucis que Genève. Est-ce que vous avez des pistes d'explication là-dessus ?
3: Oui, on a un parc matériel qui est très utilisé. C'est-à-dire qu'à Genève, vous avez des bus qui circulent entre 5h et minuit tous les jours du mois. Et par rapport à d'autres réseaux où vous pouvez avoir des bus qui ont davantage de temps de stationnement au dépôt, on a un matériel qui est extrêmement sollicité du fait qu'on a un canton-ville.
2: Des propos recueillis par Céline Argentot. Et à Genève, toujours, le canton prend des mesures drastiques pour protéger les travailleurs pendant cette période caniculaire. Toutes les activités à l'extérieur et exposées au soleil doivent être interrompues dès 13h à partir d'aujourd'hui. C'est l'Office de l'inspection du travail qui a pris cette décision. Seules les professions considérées comme indispensables pour la sécurité publique pourront se poursuivre. Et si c'est le cas, une alternance doit être mise en place. 45 minutes d'ombre pour 15 minutes passées au soleil. Et dans le canton de Fribourg, plusieurs communes émettent des restrictions d'eau en raison de la canicule. Dans le district de la Sarine, par exemple, les communes d'Avry, de Cotence, Néru, Pré, Chenance interdisent jusqu'à nouvel avis l'arrosage des jardins, le remplissage des piscines et le lavage des voitures. Une façon de garantir des réserves d'eau potable mises sous pression ces derniers jours. Et les championnats de Suisse de cyclisme sur route qui ont débuté ce matin dans le Jura ont une invitée surprise. Mais les organisateurs s'en seraient bien passés parce que c'est la canicule encore elle. Météo Suisse annonce des températures entre 34 et 37 degrés jusqu'à dimanche du côté de Courtetel près de Léman. Les organisateurs ont donc dû s'adapter en urgence. Plusieurs mesures ont été prises pour tenter d'atténuer les effets du chaud. Laurent Hennette est coprésident du comité d'organisation.
5: Alors effectivement, on a un plan canicule qui concerne les participants et les spectateurs et bénévoles. Alors pour les participants, la mesure la plus importante, on va dire, c'est la diminution d'un tour pour la catégorie femme élite et un tour pour la catégorie homme élite. C'est des courses qui partent en plein cagnard à 13h30, 14h, donc on s'est dit que c'était plus raisonnable de diminuer d'un tour. On offre la possibilité aussi de pouvoir se rafraîchir à l'endroit où ils viennent signer la feuille de départ et puis on a un point de ravitaillement supplémentaire sur le parcours. On a pensé à tous nos bénévoles qui sont dans les carrefours en plein soleil. Ils seront aussi équipés de brumisateurs, de sièges et de parasols. Donc évidemment, ça s'est mis en place pour éviter tout problème.
6: Pour les spectateurs, vous avez aussi prévu des choses particulières ?
5: Alors on compte beaucoup sur les initiatives individuelles, évidemment, et la responsabilité individuelle. Mais sur notre zone de départ et arrivée, on aura une tente avec des brumisateurs. Et puis on a aussi un point d'eau en accès libre d'eau courante.
2: Des propos recueillis par Gaël Klein. Et la canicule et la sécheresse s'invitent dans toutes les discussions ces derniers jours. Un duo infernal qui fait grimper le risque d'incendie de forêt en Suisse. Du côté de Neuchâtel, un incendie s'est déclaré hier du côté des roches de Moron sur le territoire des Planchettes. Plusieurs cantons ont donc dû instaurer des restrictions, voire des interdictions de faire du feu. C'est le cas en Valais, le canton étant en alerte danger maximal. Des interdictions totales aussi en Argovie et au Liechtenstein. Fribourg, Vaud et Genève appliquent des restrictions partielles. Un mégot mal éteint, un barbecue qui dérape ou encore des bris de verre. Selon l'Office fédéral de l'environnement, près de 90% des incendies de forêt sont provoqués par des activités humaines. Le Venezuela en état d'urgence. Deux puissants séismes ont secoué ce pays d'Amérique latine hier à quelques secondes d'intervalle. Des secousses mesurées à 7,2 et 7,5 sur l'échelle de Richter et un épicentre qui se situe à 160 km de Caracas, la capitale. À l'heure actuelle, le bilan est de 32 morts et 700 blessés. Mais Jérôme Jeannin, il risque de s'alourdir considérablement.
1: Oui, et pour au moins deux raisons. La première, c'est que ce bilan ne tient pas compte des victimes dans l'état de la Guaira, qui se trouve près de Caracas et qui est l'état le plus touché. Et c'est d'ailleurs dans cet état que se trouve l'aéroport international du Venezuela, qui a été touché et qui a dû être fermé. La deuxième raison tient à l'expertise de l'Institut d'études géologiques des États-Unis, qui a mesuré l'intensité de ces séismes. Selon ses modèles, cet institut redoute des milliers de morts. Il existe une probabilité importante, selon lui, de dépasser les 10 000 décès.
2: Et ça, c'est sans parler encore des disparus.
1: Oui, des dirigeants de l'opposition ont déjà créé un site internet pour tenter de retrouver les personnes disparues et à peine ouvert, ils recensaient déjà 6 600 noms. Sur place, les opérations de secours ont débuté, mais il manque cruellement de ressources humaines et matérielles. L'aide internationale est attendue avec impatience. Plusieurs pays ont déjà offert leur aide, parmi eux les États-Unis, l'Union européenne et la Suisse. Et dans une demi-heure, vous pourrez d'ailleurs entendre le délégué du Conseil fédéral pour l'aide humanitaire dans le journal de 12h30.
2: Merci pour ces informations, Jérôme Jeannin. Et si seulement parler de neige suffisait à retrouver un peu de fraîcheur, le ski alpinisme sera bien au programme des Jeux Olympiques d'hiver 2030 dans les Alpes françaises. Réuni aujourd'hui à Lausanne, le CIO a validé sa réinscription comme sport additionnel. Ce sport avait fait ses débuts olympiques à Milan-Cortina en février 2026. La Neuchâteloise Marianne Faton y avait remporté la toute première médaille d'or de la discipline. Et vous l'aurez compris en écoutant ce journal, la journée va être ensoleillée mais aussi très très chaude. La Suisse romande est désormais passée en fort danger canicule, degré 4, maximum 36 degrés aujourd'hui et peut-être quelques orages isolés dans les Alpes et les Préalpes, voire le bassin lémanique en fin de soirée.
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10: Le Quatuor Prajak qu'on retrouve pour le quatrième volet de 5 émissions. Aujourd'hui, Dvorak, Brahms et Janáček. Bienvenue.

La musique de Dvorak, le troisième mouvement du quatuor américain par le quatuor Prajak. Aujourd'hui, on va écouter quelques chefs-d'œuvre du quatuor à cordes, à commencer par ce quatuor américain, très souvent joué en concert. Comme on peut l'imaginer, et je vous donne quelques éléments de contexte, Dvorak l'a composé en juin 1893 pendant un séjour aux États-Unis, plus précisément à Spielville, une petite bourgade de l'Iowa. C'est un curieux mélange car Dvorak y évoque l'exotisme de l'Amérique mais aussi la nostalgie de son pays natal. Il vient de passer un long séjour à New York où il a accepté de prendre la direction du nouveau Conservatoire National de Musique. À Spielville, il se retrouve dans un environnement complètement nouveau. Il fréquente des immigrants tchèques et des paysans originaires de Bohême. Dans une lettre à un ami, Dvorak écrit « Imagine ». Après 8 mois en Amérique, j'ai entendu à nouveau le chant des oiseaux. Et ici, les oiseaux sont différents des nôtres, ils ont des couleurs plus vives et ils chantent différemment. Alors on va écouter le final du quatuor américain avec un thème qui a rendu ce morceau extrêmement populaire.

Le final enjoué du quatuor américain de Dvorak, interprété par le quatuor Prajak. Demain, on va écouter le mouvement lent de ce quatuor. Mais là, on va passer à Brahms. Brahms, d'ailleurs, qui aimait beaucoup Dvorak. On va écouter le mouvement lent du quintet avec piano en fa mineur de Brahms. Le quatuor Prajak en a fait une belle version. C'est avec le pianiste pragois Ivan Klansky. Ils font ressortir la profondeur de cette musique qui prend tout le temps pour se développer.

Le quatuor Prajak et le pianiste Ivan Klansky dans le mouvement lent du quintet avec piano en fa mineur de Brahms. On va délaisser le piano, mais on va garder les membres du quatuor Prajak. Ce sera pour le premier mouvement d'une œuvre pas très connue de Brahms, son troisième quatuor à cordes en si bémol majeur. C'est curieux que cette musique ne soit pas jouée plus souvent en concert, car le thème principal du premier mouvement est très plaisant. On est dans un Brahms frais, énergique, un peu rustique, en alternance avec des épisodes qui sont plus intérieurs et plus ombrageux aussi.

Le premier mouvement du Quatuor à cordes numéro 3 de Brahms, interprété par le Quatuor Prajak. Après Brahms, Leos Janáček. C'est un autre univers. Sa musique est d'un style très particulier. Elle est faite de motifs assez brefs, parfois haletants, qui imitent un peu la langue parlée tchèque. Son premier quatuor à cordes, qui est très beau, porte un titre, La Sonate à Kreutzer, en référence à la nouvelle de Léon Tolstoï, La Sonate à Kreutzer. C'est une histoire sombre et sordide, une femme adultère, poignardée par son mari, car celui-ci soupçonne sa femme de sortir avec un violoniste. Janáček aborde sa musique comme un drame psychologique où chaque instrument peut être considéré comme une voix. Il dépeint l'horreur de la jalousie et le côté tragique de l'amour. Il semblerait qu'Janáček était choqué par l'attitude despotique du mari à l'égard de sa femme, elle-même déçue après plusieurs années de mariage et qui a pris un amant. On écoute ce quatuor en entier par le quatuor Prajak.

Un final haletant pour le premier quatuor de Janáček qu'on écoutait en entier ici par le quatuor Prajak. On va retrouver Brahms et son troisième quatuor à cordes dont nous écoutions tout à l'heure le premier mouvement. En voici le final, c'est une musique plus détendue, un thème à variation où Brahms permet à chaque instrument du quatuor de s'exprimer librement.

0: On se quitte sur cette musique de Brahms, le final à variation tiré du troisième quatuor à cordes. C'était la version du quatuor Prajak. Demain, on va retrouver une dernière fois nos musiciens tchèques dans le mouvement lent du quatuor américain de Dvorak. Et puis aussi un autre sublime mouvement, c'est l'adagio du quintet à deux violoncelles de Schubert avec Marc Coppet. Merci à Fred Facio pour sa réalisation et merci pour votre écoute fidèle, chers auditeurs. Je vous donne rendez-vous demain donc pour la suite de ces aventures. RTS Espace 2, il est 13h, voici le journal de la mi-journée.
1: Bonjour et bienvenue dans ce 12-30 au Venezuela. La crainte d'un lourd bilan après le double séisme qui a frappé le pays. Des images de destruction impressionnantes et une aide internationale qui s'organise. La Suisse va envoyer des secouristes. On sera avec le délégué du Conseil fédéral pour l'aide humanitaire. La canicule continue de frapper. Toute la Suisse romande est désormais en danger de degré 4. À Genève, les autorités ont décidé d'interdire le travail en extérieur au soleil l'après-midi. Et malgré cette chaleur, le Conseil fédéral est bien parti en cours écoles, excursion vaudoise cette année sur les terres du président de la Confédération Guy Parmelin. On rejoindra Elias Baïf, notre journaliste qui suit aujourd'hui nos ministres. La moitié des votants en Suisse ont 60 ans ou plus, c'est ce que montre une étude publiée ce matin par Avenir Suisse. Alors que faire de ce constat? Faut-il s'en inquiéter? On posera ces questions à un des auteurs de cette étude. Dans ce 12-30 aussi, la Coupe du Monde de football et un succès populaire presque inespéré pour le soccer aux États-Unis. Et puis notre taux de natalité, une étude montre qu'il est plus bac jamais en Suisse, mais le désir d'enfant est toujours bien présent. En fin de journal, on évoquera l'univers du skate, ses codes, son état d'esprit, son style vestimentaire aussi. Le musée d'ethnographie de Neuchâtel y consacre en ce moment une exposition. Sa directrice nous rejoint dans une vingtaine de minutes. Météo, toujours étouffant, il fait chaud, très chaud, bulletin complet en fin d'émission. Le Venezuela en état donc d'urgence. Deux puissants séismes ont secoué ce pays d'Amérique latine hier à quelques secondes d'intervalle. Des séismes mesurés à 7,2 et 7,5 sur l'échelle de Richter, dont l'épicentre se situe à 160 km de la capitale, Caracas. Et depuis, les témoignages commencent à arriver. Voici celui de Maria Torres, une avocate de Caracas, recueillie il y a quelques minutes par Florian Parini.
2: Les animaux ont commencé à faire des bruits assez forts et après cela, la terre a commencé à trembler très fort et l'intensité a augmenté. Les maisons, les murs sont tombés, la lumière a disparu, les services de télécommunication se sont coupés. Les gens sont toujours dans la rue, c'est-à-dire ils n'ont pas dormi chez eux. Les places principales de Caracas sont bondées de gens qui sont sortis des bâtiments de zones résidentielles pour se rendre sur place à cause des répliques. Car après cela, il y a eu de nombreuses répliques. Il y a des gens que j'ai vus qui ont reçu des messages d'alerte quelques minutes avant. Mais ce n'est pas le cas de tout le monde. Moi, je n'ai rien reçu.
1: Voilà pour ce témoignage au Venezuela. Jérôme Jeannin, le bilan provisoire fait état de 32 morts et 700 blessés, mais il risque de s'alourdir considérablement.
3: Oui, et pour plusieurs raisons. La première, c'est que ce bilan ne tient pas compte des victimes dans l'état le plus touché, celui de la Guaira. C'est là que se trouve l'aéroport international du Venezuela, qui a été endommagé et qui a dû être fermé. La deuxième raison tient à l'expertise de l'Institut d'études géologiques des États-Unis, qui a mesuré ce séisme. Selon ses modèles, il redoute des milliers de morts. Il existe une probabilité importante, selon lui, de dépasser les 10 000 décès. Et puis, il y a enfin l'expérience du passé. Le Venezuela, qui se situe sur une zone sismique active, avait déjà été secoué par de puissants tremblements de terre en 1967, en 1812 également. Cette année-là, 1812, le bilan avait atteint 30 000 morts.
1: Oui, sans parler des disparus.
3: Oui, des dirigeants de l'opposition ont déjà créé un site internet pour tenter de retrouver les personnes disparues. Et à peine ouvert, ils recensaient déjà 6 600 noms. Sur place, les opérations de secours ont débuté dans un paysage de désolation. Il manque cruellement de ressources humaines et matérielles. Les Nations Unies soulèvent aussi l'importance vitale de l'accès à l'information par le biais d'une mission spécialisée dans les droits humains qui appelle les autorités à débloquer l'accès aux médias et aux réseaux sociaux ciblés par de nombreuses restrictions.
1: Jérôme Jeannin de notre rubrique internationale. Et suite à ce tremblement de terre au Venezuela, de nombreux pays ont proposé leur aide. Les États-Unis ont annoncé qu'ils vont immédiatement déployer des secouristes et de l'aide humanitaire sur place. La Chine s'est aussi dit prête à apporter de l'aide, tout comme l'Union européenne. Et la Suisse également. On va en parler avec vous, Dominique Stillart, délégué du Conseil fédéral pour l'aide humanitaire. Bonjour.
4: Bonjour.
1: Alors, quelle forme va prendre cette aide suisse au Venezuela?
4: Bon, les autorités du Venezuela ont effectivement demandé de l'aide internationale juste après le séisme cette nuit pour nous et le soir au Venezuela. Et puis, ce matin, j'ai décidé de mobiliser la chaîne suisse de sauvetage avec environ 80 personnes, 8 chiens et 18 tonnes de matériel. Et notre objectif est de la déployer le plus rapidement possible. Pour l'instant, le slot qu'on a prévu, c'est un départ de l'aéroport de Zurich à 2h du matin, la nuit prochaine.
1: L'aéroport de Caracas, on l'évoquait, a dû être fermé. Ce sera compliqué d'arriver sur place. Vous savez comment ça va se passer?
4: On a une présence sur place, on a une ambassade sur place avec du personnel humanitaire et puis eux, ils nous ont confirmé qu'il y a une piste qui est utilisable, donc on peut atterrir sur l'aéroport international à Caracas.
1: Et vous évoquiez ces 80 secouristes, on se souvient de précédentes actions des secours helvétiques, notamment en Turquie récemment après un séisme. On est sur un dispositif un peu similaire là côté helvétique?
4: Oui, je pense bien que oui. Il y a beaucoup de pays qui ont offert leur assistance, donc il y aura beaucoup d'équipes, on pense qu'il y aura beaucoup d'équipes sur place et puis la coordination est absolument essentielle. Et puis moi, j'assure justement la présidence d'une organisation onusienne qui est dédiée à la coordination des équipes de sauvetage international. Et puis nous envisageons d'envoyer aussi des renforts pour les cellules de coordination sur place.
1: Et justement, vous évoquez cette coordination internationale qui est primordiale. Quelle coordination également avec les autorités vénézuéliennes?
4: Comme je vous ai dit, on a la chance d'avoir une présence, une ambassade sur place avec du personnel humanitaire. Et puis, on était dès le départ, juste après le séisme, évidemment, en contact avec les autorités. Notre personnel humanitaire est intégré dans la cellule de crise de la protection civile au Venezuela. Donc, on est vraiment très proche de là où ça se passe, où là, la coordination se fait. Donc, on a vraiment la possibilité d'avoir toutes les informations nécessaires et puis on peut coordonner facilement avec les autorités.
1: Dominique Stilhart, délégué du Conseil fédéral pour l'aide humanitaire, merci beaucoup d'être passé un instant dans ce 12-30. Bonne suite de journée à vous.
4: Merci à vous, au revoir.
1: Et l'autre actualité du moment, c'est bien sûr la canicule qui frappe l'Europe et notre pays. Toute la Suisse romande est désormais en fort danger de canicule, selon Météo Suisse. Les dernières régions qui ne l'étaient pas sont passées ce matin en danger de niveau 4. Une chaleur et ses conséquences qu'on va évoquer dans ce 12-30 à direction Genève pour commencer. Avec cette décision urgente prise par le canton, dès 13h, le travail à l'extérieur au soleil doit être interrompu et ce, dès aujourd'hui. L'Office cantonal de l'inspection du travail veut ainsi protéger les travailleurs et travailleuses pendant la canicule. Anouk Pernet, on vous retrouve à Genève. Où les chantiers vont donc s'interrompre l'après-midi.
5: Oui, ce sera le cas jusqu'à dimanche au moins. Ça pourrait durer plus longtemps. Le canton réévaluera en fonction des températures. Nous vivons une période de canicule particulièrement intense, ont souligné les autorités, avec des maximums de 36 degrés sur le territoire genevois et des nuits à plus de 20. Il faut donc prendre des mesures pour éviter la mise en danger des employés en extérieur, souligne l'Office de l'inspection du travail. C'est donc un stop immédiat au travail à l'extérieur l'après-midi. Chaque jour, il faudra donc s'arrêter à 13h. C'est une mesure exceptionnelle. Elle n'a été décrétée qu'une fois auparavant. C'était pendant la canicule de 2023.
1: Est-ce qu'il y a quand même des exceptions prévues?
5: Oui, pour les activités qui sont considérées comme indispensables à la sécurité ou à l'ordre public. Par exemple, les agents de circulation qui remplacent les feux rouges dans les carrefours, les secours évidemment. Et puis aussi les gardiens de bain et les employés qui ramassent les déchets. Eux peuvent continuer à travailler toute la journée, mais avec un cadre très strict. 15 minutes au maximum au soleil et puis 45 minutes à l'ombre pour récupérer. Pour l'heure, Genève est le seul canton romand à avoir pris cette mesure. Mais sur les chantiers, eh bien, certaines entreprises se sont déjà adaptées. Elles demandent à leurs employés de venir plus tôt le matin et de partir en début d'après-midi.
1: Merci Anouk Pernet en direct de Genève. Et la canicule qui a aussi des conséquences dans le canton de Fribourg où plusieurs communes ont émis des restrictions d'eau. Dans le district de la Sarine par exemple, les communes d'Avry, de Cotence, de Néru, de Pré et de Chénance interdisent jusqu'à nouvel avis l'arrosage des jardins, le remplissage des piscines et le lavage des voitures. Une manière de garantir des réserves d'eau potable mises sous pression ces derniers jours. Et cette vague de chaleur impacte aussi les championnats de Suisse de cyclisme sur route qui ont débuté ce matin dans le Jura. Météo Suisse prévoit des températures entre 34 et 37 degrés jusqu'à dimanche. Les organisateurs ont donc dû s'adapter en urgence. Ils ont pris plusieurs mesures pour tenter d'en atténuer les effets. Gaël Klein.
6: C'est la première fois que le canton du Jura accueille les championnats de Suisse de cyclisme sur route, épicentre de la manifestation, le village de Courtetel, près de Delémont. Des juniors à l'élite, en passant par le paracyclisme, près de 500 participants se sont inscrits pour les différentes épreuves jusqu'à dimanche. Arrivé à la dernière minute, la canicule a forcé, le comité d'organisation a trouvé des solutions pour limiter son impact. Son coprésident Laurent Hennette.
7: La mesure la plus importante, on va dire, c'est la diminution d'un tour pour la catégorie femme élite et un tour pour la catégorie homme élite. C'est des courses qui partent en plein cagnard à 13h30, 14h, donc on s'est dit que c'était plus raisonnable de diminuer d'un tour. On offre la possibilité aussi de pouvoir se rafraîchir à l'endroit où ils viennent signer la feuille de départ, et puis on a un point de ravitaillement supplémentaire sur le parcours.
6: Pour les courses en 10, ça pose pas de soucis?
7: Eux, ils ont de toute manière un problème avec le refroidissement corporel, et pour eux, on avait de toute façon installé un système de douche à mi-parcours pour qu'ils puissent se refroidir.
6: Les bénévoles qui sont dans les carrefours en plein soleil seront aussi équipés de brumisateurs, de sièges, de parasols. D'autres mesures ont été prises pour le public, même s'il sera peut-être moins nombreux que prévu en raison de la chaleur. Laurent Hennette.
7: Alors on compte beaucoup sur les initiatives individuelles évidemment et la responsabilité individuelle, mais sur notre zone de départ et arrivée, on aura une tente avec des brumisateurs et puis on a aussi un point d'eau en accès libre d'eau courante.
6: À retenir encore de ces championnats de Suisse sous le soleil dans le Jura, le retour de Stéphane Kung, l'un des plus grands spécialistes du contre-la-montre. Il reprend la compétition aujourd'hui après s'être fracturé le fémur en février.
1: Et après le cyclisme, on va parler football avec vous, Alain Thévaux. Bonjour.
8: Bonjour Guillaume.
1: La Coupe du Monde qui se poursuit avec notamment les États-Unis qui jouent la nuit prochaine. Les États-Unis, royaume de foot américain, de baseball ou encore de basket, mais qui vibrent vraiment pour le soccer, hein, le football cet été, Alain.
8: Exactement, les stades sont pleins à plus de 99% de taux d'occupation. L'ambiance est au rendez-vous de New York à Los Angeles, de Dallas à Miami, au Canada aussi, à Vancouver notamment. Mais la véritable surprise, c'est l'enthousiasme des Américains pour le soccer. La réussite se mesure aussi devant les écrans avec des audiences records. Le premier match des États-Unis a été suivi par près de 27 millions de téléspectateurs au pays. C'est davantage que de nombreuses finales de NBA en basketball ou de World Series en baseball.
1: Et cet engouement, Alain, j'imagine qu'il ne s'est pas construit en quelques mois seulement.
8: Oui, depuis la Coupe du Monde en 1994, les États-Unis ont investi massivement dans le football. La MLS a grandi et a attiré des stars mondiales comme David Beckham, Thierry Henry, Zlatan Ibrahimovic ou plus récemment Lionel Messi. Ces pionniers ont contribué à donner de la crédibilité et de la visibilité à ce sport dans un pays où il était longtemps considéré comme secondaire. Aujourd'hui, le soccer a franchi un cap. Les supporters ne viennent plus seulement voir des vedettes étrangères, mais les supporters viennent surtout pour soutenir leur propre sélection américaine, dirigée par l'Argentin Mauricio Pochettino. Cette Coupe du Monde est aussi une réussite parce qu'elle ressemble aux États-Unis, multiculturelle, festive, spectaculaire. Les communautés venues du monde entier apportent leurs couleurs, leurs chants, leurs passions et transforment chaque match en une immense fête.
1: Alain Thévaux de notre rubrique sportive, et cette Coupe du Monde de football est à suivre sur les différents vecteurs de la RTS. Le Conseil fédéral en course d'école. Après avoir tenu sa dernière séance hier, c'est la tradition, le gouvernement part en excursion jusqu'à demain. Elias Bailly, vous suivez justement nos ministres aujourd'hui, un voyage en terre vaudoise cette année.
9: Oui, cette course d'école, c'est une tradition depuis plus de 70 ans. Et chaque année, le Conseil fédéral se rend dans le canton d'origine du ou de la présidente. Le président, c'est Guy Parmelin, il est vaudois. Alors nous étions ce matin à Lussan, dans la Broye. Une visite du château avec des ministres assez détendus. Karine Keller-Souter me disait, bon c'est vrai, je suis fatigué, un peu comme tout le monde. Mais malgré tout, bonne ambiance, des chemises à manches courtes, des chapeaux. Et puis la suite de la journée, eh bien, ce sera une visite d'un chantier de la correction du Rhône. Une activité d'équipe cet après-midi. Guy Parmelin disait, on va mettre la main à la peur du pain, ce qui ravit Elisabeth Schneider qui me disait « J'ai l'habitude de faire de la tresse chaque dimanche matin ». Et puis là, nous nous trouvons à Aubonne pour l'autre grande étape de la journée.
1: L'autre grande étape, c'est l'habituelle rencontre avec la population, hein, c'est juste.
9: C'est juste la population, beaucoup de monde, plusieurs centaines de personnes ici. Le Conseil d'État vaudois aussi dans son entier, avec des passants, des personnes qui vont tenter d'adresser la parole à des conseillers fédéraux. Une personne a déjà réussi à parler avec Ignacio Cassis, par exemple. Paraît-il qu'ils ont un ami commun, alors ça leur a fait un thème de discussion. Pour le Conseil fédéral, ensuite, la journée se terminera ce soir au bord de la piscine, m'assurait Guy Parmelin. Mais Batians, lui, paraît-il, n'avait pas cette information, donc à creuser.
10: À creuser, effectivement. Elias Baïf, merci beaucoup. Vous êtes sur les pas du Conseil fédéral qui fait sa traditionnelle course d'école en terre vaudoise cette année. La moitié des votants en Suisse ont 60 ans ou plus. C'est ce que montre une étude publiée ce matin par le groupe de réflexion Avenir Suisse. Cet âge moyen des votants autour de 60 ans, c'est nettement plus que l'âge moyen de la population qui est de 43 ans et bien supérieur aussi à l'âge moyen des électeurs qui est de 53 ans et demi. Alors que faire de ce constat? On va en parler quelques minutes avec un des auteurs de cette étude, Maxime Stern. Bonjour.
11: Bonjour.
10: Alors depuis l'an 2000, l'âge médian des votants effectifs, il a augmenté de 7 ans, c'est ce que précise également votre étude. Ce constat, on en fait quoi? Il est problématique à vos yeux, aux yeux d'Avenir Suisse?
11: Alors, ce n'est pas un problème en soi, puisque c'est normal que les décisions démocratiques soient un reflet de la société. En l'occurrence, en Suisse, on a une société vieillissante, donc c'est normal que les préférences des personnes les plus âgées influencent les décisions démocratiques.
10: Et une influence que vous montrez, notamment on a pu se rendre compte avec le vote sur la 13e rente AVS.
11: Exactement, la 13e rente AVS est un point très important. Et en fait, c'est typiquement dans ce genre de projet redistributif où il faut tenir compte de cette réalité, puisque pour le cas de la 13e rente AVS, les plus de 60 ans ont soutenu le projet largement, mais les moins de 40 ans l'ont rejeté. Et vu que les plus de 60 ans participent plus, eh bien, le projet avait été accepté en 2024. Et le problème, c'est que celles et ceux qui vont bénéficier de cette rente, donc les plus de 60 ans, l'ont un peu imposé à celles et ceux qui vont devoir la financer, à savoir les actifs.
10: Et vous-même, vous faites partie du municipal de Crissy, à l'exécutif, vous êtes membre du PLR et vous avez 31 ans, on le précise aussi. Comment faire pour que les gens de votre âge ou alors plus jeunes participent davantage?
11: À mon avis, pour garantir l'engagement des jeunes dans la politique de milice, qui est un beau système puisqu'on évite d'avoir des politiciens professionnels mais des citoyens qui doivent prendre des décisions politiques, c'est qu'on doit chérir justement ce système de milice. Et là, je vois deux solutions. D'abord, il faut protéger la décentralisation, c'est-à-dire qu'il faut laisser du pouvoir aux communes. Il ne faut pas uniformiser des solutions au niveau national, mais laisser les élus locaux répondre aux besoins de leur population. Et puis le deuxième point, c'est d'alléger la charge légale et bureaucratique qui pèse sur les communes. Ça ne fait rêver aucun jeune de s'engager en politique communale si c'est pour devenir un soldat des normes bureaucratiques cantonales.
10: Ça, c'est vrai, c'est des échos que vous entendez auprès des jeunes de votre âge.
11: Bien sûr, et puis c'est une position difficile par rapport à la population qui a des demandes spécifiques et auxquelles on ne peut pas répondre puisqu'on est limité par un cadre réglementaire. Par exemple, un exemple très concret à Crissy, on veut construire une école et on a des services cantonaux qui viennent nous demander de remplacer un parquet par une résine. Je ne suis pas certain que ce soit vraiment la plus-value pour un engagement politique de devoir traiter ce genre de détails.
10: Et vous l'écrivez dans cette étude, des mesures comme l'abaissement du droit de vote à 16 ans n'aurait qu'un effet marginal. Qu'est-ce qui vous fait dire ça du côté d'Avenir Suisse?
11: D'abord parce que les jeunes participent assez peu aux votations, donc il y aurait en effet un impact infime. Et puis en plus, ça crée une incohérence institutionnelle puisqu'on donnerait la possibilité de prendre des décisions importantes démocratiquement aux jeunes alors qu'on les considère comme mineurs sur le plan du droit civil. C'est un peu la même chose pour le droit de vote aux étrangers. On constate que c'est dans les élections communales, quand ils ont le droit de vote, ils participent assez peu. Et puis, en général, celles et ceux qui participent finiront ultimement par se naturaliser, donc encore une fois, pas vraiment d'impact.
10: Et pour éviter de tomber dans ce que certains appellent une gérontocratie, il y a aussi des voix qui proposent de supprimer le droit de vote à partir d'un certain âge. Ce serait une piste à vos yeux ou alors c'est pas très démocratique tout ça?
11: Non, pour nous, c'est vraiment pas une option d'exclure des gens. Pour nous, le principe fondamental, c'est qu'une personne vaut une voix démocratique. Donc on n'est pas du tout en faveur de ce genre de solution. Pour nous, les solutions, c'est plutôt typiquement l'éducation à la citoyenneté, c'est-à-dire de faire comprendre aux jeunes non seulement que la politique est intéressante, mais surtout que c'est eux qui ont le pouvoir justement de rééquilibrer la balance politique en faveur des jeunes générations et des générations d'actifs.
10: Maxime Stern, d'Avenir Suisse, co-auteur donc de cette étude qui montre que la moitié des votants en Suisse ont 60 ans ou plus. Merci beaucoup et bonne journée.
11: Merci pareillement.
10: Et une autre étude à présent, étude de Swiss Life qui est sortie ce matin, elle aussi. Elle montre que le taux de natalité est plus bas que jamais en Suisse, mais le désir d'enfant est toujours bien présent, Loïc Delacour.
12: Oui, une partie des Suisses n'a pas encore renoncé aux couches-culottes et aux biberons. La preuve, près de la moitié des 18-45 ans disent vouloir devenir parents. Et pour ceux qui le sont déjà, un tiers souhaite avoir un enfant supplémentaire. Voilà donc ce que montre cette enquête. Elle a été réalisée en janvier dernier auprès de 3200 personnes. Mais le constat est tout de même là. Nous faisons toujours moins d'enfants en Suisse. En 2025, le taux de natalité était de 1,28 enfants par femme, le plus bas historiquement.
10: Et quelles sont les raisons qui font hésiter les Suisses à devenir parents?
12: Alors les deux lieux les plus souvent invoqués sont la situation mondiale d'un côté et une charge de temps trop importante de l'autre. Près de la moitié des sondés proposent une de ces deux réponses. À l'inverse, il y a les personnes sans enfants mais qui en désirent et celles-ci expliquent leur non-parentalité pour trois raisons principales. Elles se sentent trop jeunes, elles n'ont pas le ou la partenaire qui leur convienne ou elles ne disposent pas des moyens financiers. Enfin, pour les personnes qui ont déjà un ou plusieurs enfants mais qui ne veulent pas agrandir la famille, ici deux arguments sont souvent cités, c'est le sentiment d'avoir une famille complète et également une charge financière trop élevée.
10: Et puis cette natalité au plus bas, elle a forcément des impacts, des conséquences.
12: Oui, on a demandé à Nadia Mieul, elle est responsable de recherche en prévoyance chez Swiss Life Suisse.
13: Une baisse de la natalité, ça va baisser les personnes qui entrent sur le marché du travail, alors ça baisse le main d'œuvre et ça peut baisser sur la croissance économique. Et ça pose des importants défis pour notre système de prévoyance.
12: Alors précisons que la Suisse suit une tendance globale. Sur la planète, le nombre de naissances par femme a diminué de moitié depuis 1950. Et dans notre pays comme ailleurs, aucun redressement n'est en vue. Selon les prévisions de l'Office fédéral de la statistique, il y aura plus de décès que de naissances à partir de 2031. Enfin, d'ici 2075, près d'un Suisse sur trois pourrait être à la retraite, alors que ce taux représente un cinquième de la population actuellement.
10: Vos explications, merci Loïc Delacour. Surprise, à Zurich, la MAG Halle ne sera finalement pas démolie. C'est le revirement annoncé ce matin par le groupe immobilier Swiss Prime Site, l'emblématique salle de spectacle qui a notamment accueilli Lady Gaga, des comédies musicales et des expositions immersives, sera finalement rénovée. Valentin Jordil, c'est l'épilogue d'un long bras de fer judiciaire.
14: Oui, depuis 5 ans, Swiss Prime Site voulait raser la MAG Halle pour construire une tour résidentielle de 14 étages et un centre culturel. Mais Patrimoine Suisse et la fondation Amazil, propriétaire d'un ensemble immobilier voisin, ont déposé plusieurs recours contre la démolition. Par deux fois, ils ont gagné devant des instances judiciaires zurichoises. Les juges ont en effet estimé que la valeur patrimoniale du bâtiment méritait un examen plus approfondi. Swiss Prime Site avait fait recours devant le tribunal fédéral, mais face à ces incertitudes juridiques, le groupe immobilier retire aujourd'hui son recours et enterre définitivement son projet.
10: Ah, Valentin, qu'est-ce que les opposants craignaient ?
14: Qu'un pan entier de l'histoire du quartier disparaisse. Construite à la fin des années 60, la halle est l'un des derniers témoins du passé industriel de Zurich Ouest. Un vestige de l'industrie automobile qui contraste aujourd'hui avec les immeubles modernes du quartier et la silhouette de la fameuse Prime Tower, le plus grand gratte-ciel de Suisse.
10: Et alors, qu'est-ce qui va désormais se passer sur ce site ?
14: La MAG Halle sera rénovée pour 60 millions de francs et gardera sa vocation culturelle. Les travaux devraient débuter en 2029 après le départ des exploitants actuels. Parmi les scénarios envisagés et annoncés aujourd'hui figure l'installation du musée d'histoire naturelle de l'Université de Zurich. L'institution examine cette possibilité, je cite, avec grand intérêt. Une issue qui devrait réjouir les défenseurs du bâtiment. Plus de 10 000 personnes avaient signé une pétition pour sauver la MAG Halle de la démolition.
10: Merci Valentin Jordil en direct de Zurich.
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10: Skate of Mind, c'est le nom de l'exposition à voir en ce moment au musée d'ethnographie de Neuchâtel. Elle y sera jusqu'au 7 mars prochain. Skate of Mind, expo consacrée donc au skate et à l'état d'esprit qui va avec, toute une culture qu'on va évoquer dans ce 12-30 avec la directrice du musée, Aurélie Carré. Bonjour.
16: Bonjour.
10: Alors plus qu'un sport, le skate c'est vraiment une manière de vivre, c'est la liberté.
16: Alors effectivement, le skate a une particularité, c'est que c'est ni tout à fait un sport, ni tout à fait un jeu, mais finalement pour les pratiquants, c'est souvent un art de vivre, une forme de philosophie. Et c'est ce qu'on essaie d'explorer dans l'exposition qui aborde la question des imaginaires et notamment de la culture visuelle qui forme le socle de la culture skate.
10: Et pourquoi avoir voulu mettre le sport, le skate, cet art de vivre à l'honneur dans votre musée?
16: Alors c'était un peu la croisée de plusieurs chemins. On a la particularité au Maine, dans notre équipe scientifique, d'avoir un conservateur-chercheur qui est lui-même skateur et spécialiste du skate, puisque sa thèse de doctorat portait sur la scène de Tokyo, Julien Gloser, donc qui était vraiment la cheville ouvrière scientifique du projet. Et on a surtout voulu développer un projet autour de la première grande anthologie en langue française du skate, Gate, qui est sorti à la fin de l'année 2024. Jusqu'à présent, il y avait une littérature qui était plutôt anglophone, et donc pour nous, c'était le départ d'une envie d'aller vraiment sur les traces de cette culture skate.
10: Et cette culture skate, on le disait, c'est la liberté. Il y a un petit côté un peu irrévérencieux presque. Les skateurs qui aiment vraiment s'approprier l'espace public et en détourner l'usage aussi, hein.
16: Alors, c'est ce qu'on essaie de montrer dans l'exposition, c'est qu'en réalité, derrière la communauté skate, il y a plein de variantes, il y a plein de variations. Il y a effectivement les gens qui font plutôt du street, il y a les gens qui sont plutôt de l'école des skateparks maintenant, qui revendiquent aussi d'autres formes de skate et d'autres espaces. Il y a plein de variations de style, de culture, de langage, de musique également. Mais effectivement, dans les valeurs qui transcendent un petit peu toutes ces différences, toutes ces nuances, on retrouve l'imaginaire. Du rêve, de la liberté, le rêve d'enfant de voler finalement. Et c'est ce qu'on aborde au début de l'expo avec une phrase de la superstar du skate, Tony Hawk, qui dit que quand il a découvert le skate, c'était ça qu'il voulait faire, c'était littéralement apprendre à voler.
10: Apprendre à voler. Il y a des lieux qui sont devenus mythiques grâce au skate. Je sais pas, par exemple en Suisse, quels sont les lieux emblématiques liés au skate?
16: Alors, dans l'exposition, on va aborder justement cette question des spots, ces lieux du skate qui d'abord partent des États-Unis en Californie et ensuite se diffusent en réalité dans le monde entier. Donc, il y a une très grande diversité de pratiques. Et en Europe, parmi les spots importants, il y a bien évidemment la place de Zurich. Donc, on va travailler avec un photographe zurichois qui s'appelle Alan Mag. Mais il y a également la scène de Bâle qui est très intéressante. Pour plusieurs raisons, parce qu'elle va, dès les années 70, coloniser, entre guillemets, l'espace public et puis introduire les pratiques de ce qu'on va appeler le do-it-yourself, le DIY, avec l'introduction des principes d'autoconstruction en béton. Et c'est ce qui va permettre de fédérer des initiatives communautaires qui vont même aller, dans certains cas, jusqu'à la défense de spots qui sont aujourd'hui patrimonialisés.
10: Et vous évoquez ces images qu'on peut retrouver dans votre exposition, l'image qui est très importante dans le monde du skate, la vidéo de skate est notamment devenue presque aussi importante que la pratique elle-même. Les images, le style vestimentaire, la musique qui est associée avec le skate, il y a tout un marketing entre guillemets, on pourrait dire.
16: Il y a une section de l'expo qui s'intitule Punk capitalisme, où justement on explore cette tension entre aspiration individuelle, irrévérence, et puis la mise en place d'un système économique qui va à la faveur de plusieurs vagues de mode et de déferlantes, notamment avec le film Retour vers le futur qui va un peu cristalliser un stéréotype du skateur plutôt blanc, jeune, aisé, etc. Donc il y a toute une industrie qui se met en place derrière avec des temps où il y a quand même une liberté d'expression extrêmement foisonnante et puis une recherche artistique qui est propre aussi. Donc il y a cette tension entre irrévérence et en même temps système économique qui est jamais résolu. C'est un moteur aussi finalement de créativité, mais qu'on explore aussi dans l'exposition grâce à un prêt exceptionnel de planches provocatrices qui proviennent du musée du skateboard de Genève, la collection de James Binden.
10: Et si on se penche sur l'histoire du skate, c'est une pratique qui est partie des États-Unis, elle se développe assez vite ailleurs, Japon, en Europe. Il y a des manières différentes selon les régions de s'approprier le skate?
16: Oui, tout à fait. Alors, il y a des variations, je dirais, de style et de culture qui sont liées aux terrains locaux. Mais aujourd'hui, ce qu'on a aussi souhaité aborder dans l'exposition, c'est le skate comme expression des franges minoritaires de la population, avec plein d'initiatives très inspirantes qui font du skate, finalement, un levier d'inclusion sociale et de pratiques communautaires. Et donc, on va notamment parler d'un collectif très inspirant de Cholitas, donc des jeunes femmes en Bolivie, d'origine autochtone, qui réinventent le costume traditionnel de leur grand-mère et qui portent leur costume traditionnel pour faire du skate. On va aussi parler des activités plus humanitaires de structures comme Skatistan, qui est né à Kaboul, en Afghanistan, parce que le skate étant pas officiellement considéré comme un sport, il n'était pas de fait interdit aux filles. Donc c'était un espace de semi-liberté. Donc on va explorer aussi ces voies minoritaires, la question des luttes féministes aussi, qui peuvent traverser le skate, avec les paradoxes qui vont avec la culture skate. Et puis enfin, on va vraiment aussi donner la part belle à, je dirais, une dimension un petit peu mystique et poétique, au travers en particulier du travail de Fred Mortagne, French Fred, qui est hyper hyper connu dans le domaine du skateboard et qui a fait une série assez incroyable et inédite sur le sentier des Toblerones suisse, et où il a fait venir donc un skateur

0: le bassin lémanique.
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2: La vie à peu près, Agnès Léveillé. Dans le désert ou sous l'eau, cette semaine, nous découvrons l'œuvre protéiforme de Claudia Comte. Bienvenue à vous. De 30 mètres de long, traversé de motifs en zigzag noir et blanc qui se transforment progressivement en courbes. Cette installation de Claudia Comte, Curves and Zigzags, se dresse en 2017 à Palm Springs, dans la vallée de Coachella, en Californie, lors de la première édition de l'exposition d'art contemporain in situ, The Zotex. Les structures immersives, monumentales, en pleine nature comme au cœur des villes, deviennent alors l'une des signatures du travail de Claudia Comte. En bois, en marbre ou en matériaux gonflables et sonores, comme Lightning Symphony, installée au cœur de Bâle durant l'Eurovision, ces structures sont pensées pour rester accessibles à tous les publics, au-delà des seuls milieux de l'art. L'art hors norme, de Palm Springs à l'Eurovision, voici le quatrième épisode de La vie à peu près de Claudia Comte, une série de Florence Grivel, réalisée par José Moreno.
3: Bonjour Claudia Comte.
4: Bonjour Florence.
3: Merci de me recevoir ici dans votre somptueux atelier, vous qui voyagez beaucoup de par le monde. Est-ce que vous avez le temps de vivre ici?
4: Alors je prends le temps parce que comme c'est un lieu exceptionnel et je me rends compte de la chance qu'on a d'être ici. Même si j'adore voyager, je pense vraiment qu'on a beaucoup de chance d'être en Suisse. Moi personnellement maintenant d'être là dans la campagne baloise. Et donc, même si je courate tout le temps à gauche, à droite, il faut le dire aussi, donc c'est pas cette image de l'artiste, je vais pas faire de la méditation dans le jardin non plus, mais c'est vraiment, c'est quand même de prendre le temps à chaque fois que je passe entre la maison et l'atelier ou le soir, là surtout maintenant, on a ces couchers de soleil juste derrière la colline. Là, je monte très souvent avec les enfants à quelques pas derrière la maison pour aller dans les champs et voir le soleil qui se couche parce que c'est juste incroyable. Donc oui, je prends le temps et j'essaye de vivre le plus possible dans le moment présent, même si c'est très compliqué parce que tout mon travail, mais comme tout le monde,
3: vous
4: d'ailleurs,
3: anticiper beaucoup.
4: Il faut anticiper, il faut prévoir, il faut travailler avec ce qui va venir.
3: Alors j'aimerais que de Suisse, on retourne à Berlin, où vous avez passé une dizaine d'années. Quel goût a cette décennie ? Quand vous pensez à ces 10 ans à Berlin, c'est quoi les mots qui vous viennent ?
4: Alors ça serait hyper focus parce que je pensais justement à ça l'autre jour, je me disais maintenant avec la vie de famille que j'ai ici à la campagne en Suisse, il y a beaucoup de, même si je voyage beaucoup, il y a beaucoup de routine évidemment qu'on a mis en place avec les enfants et je cuisine beaucoup aussi parce que il y a pas grand chose là, donc on peut pas juste aller commander un truc dans le resto du coin ou aller manger un truc vite fait dans le petit bistrot. Du coup voilà, je cuisine beaucoup, ça me plaît beaucoup. Et c'est vraiment un clash, un contraste avec ma vie à Berlin où je mangeais tout le temps dehors. Mais souvent, j'avais des moments où je mangeais pas, en fait, parce que j'étais tellement focus sur mon boulot. C'était travailler d'arrache-pied, comme je le fais maintenant, mais sans horaire précis, puisqu'il n'y avait pas d'enfants. Et puis, c'était sortir beaucoup aussi. J'allais beaucoup danser. Je le fais toujours, mais quand même beaucoup moins, évidemment. C'est moins possible avec la vie de famille, mais qui aussi me va très bien comme ça. Et puis, cette communauté que je me suis construite à Berlin avec des amis très chers, après mes copains de l'école, c'était refaire un autre groupe d'amis artistes là sur place. Et puis

0: une galerie avec qui j'ai travaillé pendant 9 ans à Berlin, chez Koenig, avec qui malheureusement j'ai dû arrêter parce qu'il y a eu une affaire de MeToo avec le galeriste. Donc à un moment donné, j'ai dû partir aussi comme les autres artistes. Mais très reconnaissante de ces galeries avec qui j'ai pu déployer beaucoup de projets et de ventes et qui m'a permis finalement de pouvoir revenir en Suisse et acheter cette propriété avec mon compagnon où on se trouve aujourd'hui.
1: Est-ce que vous pensez que sans ces 10 ans de Berlin, vous n'auriez pas la même carrière aujourd'hui?
0: Ça, on peut jamais dire finalement, mais non. Surtout, je pense que si j'étais pas sortie de Suisse, j'en serais pas. Je pense pas que je pourrais être à la campagne en Suisse si j'étais restée à Lausanne. Il a fallu sortir vraiment du pays pour pouvoir y revenir. Mais c'était toujours mon plan, en fait. Donc j'ai eu cette soif de voyager dès que je suis entrée à l'école et de faire le maximum de résidences d'artistes. Mais je savais qu'à l'issue de tout ça, je reviendrais en Suisse et c'était vraiment mon souhait d'être à la campagne.
1: Ce qui est assez fascinant quand on vous écoute, c'est que pratiquement instantanément, lorsque vous entrez à l'école, vous savez que vous avez envie d'être artiste, absolument.
0: Alors ça, c'était le but, c'est clair, mais je pense en entrant à l'école, je savais pas ce que ça voulait dire être artiste, notamment dû au fait que je j'ai pas d'artiste, d'autres artistes dans ma famille ou de connaissances ou quoi. Et puis, je suis vraiment allée avec le flow et j'ai évolué à travers ces années à l'école et appris énormément et développé mon travail à partir de scratch en fait, parce que finalement, ce qui était fou, c'est que notre premier cours de peinture à l'école, je me rappelle parce que je me réjouissais énormément. Notre professeur à l'époque, Jacques Bonnard, nous avait dit, vous choisissez un thème, vous choisissez un format, un médium, c'est-à-dire acrylique ou gouache ou voilà, quelque chose pour peindre avec, et vous vous lancez. Et moi, je me suis dit, mais non, on va pas apprendre à peindre. Moi, j'ai cru que ça allait être beaucoup plus académique. Et en fait, c'était génial parce que depuis le jour 1, chacun des étudiants s'est lancé dans son propre langage et a développé son propre travail, en fait. C'était vraiment ça, l'école, de nous pousser depuis le début à développer notre travail et notre personnalité et notre message, s'il y en avait un. Voilà, c'était parfait, en fait, de commencer comme ça.
1: Quelle va être, lorsque vous êtes à Berlin, votre première commande peut-être d'une œuvre in situ, monumentale, un environnement qui se passe peut-être ailleurs qu'à Berlin d'ailleurs?
0: Alors, je pense que c'était pas la première, mais suite à votre question, ce qui me vient instantanément, c'est un mur à Palm Springs, qui est à côté de Los Angeles, avec de nouveau ce commissaire d'exposition Neville Wakefield dont on a parlé
1: Pour la
0: l'autre
1: galerie
0: jour.
1: Gladstone.
0: Voilà, exactement. Donc là, c'était pas lié avec la galerie, mais c'était les prémices de ce genre d'exposition qu'on voit maintenant un peu partout, où il y a des œuvres monumentales dans des endroits insolites, comme là, le désert à Palm Springs. Et ça, c'était en 2017, donc il y a presque 10 ans, où les social media avaient déjà commencé, mais c'était vraiment transformé en chasse au trésor, comme ça, où les visiteurs prennent leur voiture, parce que là, c'est aux États-Unis, donc les distances sont assez énormes, pour aller trouver les œuvres. C'était un groupe show là, et se déplaçaient et surtout photographiaient les œuvres et les mettaient sur les social media, notamment Instagram. Et pour moi, je me rappelle, c'était incroyable de voir comment les gens réagissaient avec cette œuvre. Il faut imaginer un mur de 30 mètres de long qui est peint avec des zigzags qui se transforment en courbes, dont le mur lui-même est un zigzag qui se transforme en courbe et qui est peint
1: Donc,
0: sur
1: mise en
0: les.
1: abîme
0: Voilà.
1: formelle.
0: Exactement, et qui est peint des deux côtés et qui là retrace aussi au niveau géographique un côté de la ville de Palm Springs et de l'autre côté de ce désert vraiment immense
1: Aride,
0: quoi,
1: ouais.
0: et aride. Et donc de voir les réactions des visiteurs et visiteuses à travers ces images sur Instagram, qui utilisait vraiment le mur comme backdrop presque pour se faire des selfies. Et on a aussi collecté toutes ces images. On a des gens qui se sont mariés devant le mur, qui se sont déguisés, qui ont fait des photoshootings. Et pour moi, de voir comment les gens s'approprient mon travail comme ça, c'est assez fascinant en fait.
1: Mais en fait, il y a aussi ce côté très décomplexé, c'est-à-dire que vous n'avez pas peur d'un art qui soit accessible, dont on puisse s'emparer. Je me souviens d'une rencontre avec vous où vous me disiez que finalement, en Europe, on est un petit peu plus coincé que dans certains, que par exemple aux États-Unis ou au Mexique, où en fait, on n'a pas peur de faire du grand, on n'a pas peur de... Il n'y a pas de limitation en fait.
0: Ah, c'est drôle que j'ai dit ça. Je me rappelle pas, mais c'est, je crois toujours assez juste, si je peux me permettre de le souligner encore. Non, effectivement.
1: Mais je pense qu'il y a moins de préjugés, vous disiez.
0: Mais c'est
1: surtout
0: peut-être dû aussi à la géographie ou aux espaces qui sont donnés. Et ça me fait penser, parce que je suis très souvent invitée à faire des compétitions pour certains pays, certaines villes. Ça s'appelle des pourcents culturels. Par exemple, en Suisse, quand on a des nouveaux bâtiments du gouvernement, il y a 1% symbolique. Mais c'est jamais 1%, c'est moins que ça en fait, qui sont alloués
1: à une œuvre qui viendrait animer le bâtiment.
0: Exactement, ouais. Et donc, moi, je suis régulièrement invitée à ce genre de compétition. Et il y a un contraste très fort quand c'est le moment d'introduire mon projet. Quand c'est en Suisse, moi, j'ai un jury devant moi qui va faire mine de pas montrer une seule émotion pour rester extrêmement
1: neutre,
0: impartial et neutre. Et quand je présente mes projets, que ce soit au Canada, aux États-Unis, au Mexique, pour ce même genre type de compétition, là, j'ai en face de moi un jury qui va être, bon, en général enthousiaste,
1: expressif,
0: quoi, expressif, et qui va poser des questions, et voilà. Donc, c'est assez drôle, souvent ce contraste entre les pays. Après, moi, j'apprécie beaucoup travailler en Suisse parce qu'en général, on obtient ce dont on a demandé la chose. Enfin, il y a moins de surprises qu'à l'étranger, disons. Et ça, c'est quand même, quand on travaille avec beaucoup de projets en simultané, ça fait du bien d'avoir des projets aussi chez soi où on sait que ça va rouler peut-être un peu mieux qu'ailleurs.
1: Tout à compte, ça me fait penser, l'année passée, pratiquement à la même période, c'était à l'époque de l'Eurovision qui se passait à Bâle. Vous avez été sollicité par cette immense manifestation hyper populaire pour créer une œuvre expressément pour l'Eurovision. Comment est-ce qu'on vit justement ces commandes qui viennent d'ailleurs que du monde de l'art?
0: Alors moi j'adore parce que je pense que c'est le point culminant pour, en tout cas pour moi, de montrer mon travail parce que ça touche le public directement. Alors pour revenir à ce que vous disiez avant, par rapport à une œuvre qui reste ouverte pour le public, je pense que c'est très important de pas rester dans cette niche de l'art contemporain, mais vraiment faire un travail qui touche le maximum de personnes en fait, et puis qui puissent rester dans les mémoires si possible, et qui développent vraiment un langage et un univers où j'espère que les gens peuvent rentrer. C'est pour ça que je fais ces grandes installations très immersives. Et donc là, pour le coup, pour l'Eurovision, c'était la ville de Bâle qui m'avait demandé. C'était aussi une espèce de compétition où il y avait d'autres artistes et musées et galeries qui avaient proposé des œuvres. Et puis moi, quand on m'a demandé de proposer quelque chose, j'ai tout de suite dit, je pense qu'il faut faire une très grande pièce en ballon gonflable.
1: Alors ça, c'est quand même pas banal, hein, parce que vous êtes plutôt connu pour le bois, le marbre, la pierre, du solide, et là, t'as coup du gonflable.
0: En fait, ça faisait des années que je voulais essayer cette sorte de médium-là. Et vu la taille de la place, qui est un endroit qui est très vaste et stimulant et vraiment excitant pour moi d'utiliser parce qu'il y a un passage énorme. Alors là, c'était incroyable parce qu'on avait 500 000 personnes qui sont passées à travers l'œuvre pendant les 10 jours de l'Eurovision. Et c'est 5 fois plus que le point culminant normalement de chaque année qui est Art Basel sur cette Messe Platz. Ça montre en fait la force de ce genre d'événement. Et ce qui était fou là et qui était génial à voir, c'est que vraiment toute la ville de Bâle s'est transformée en Eurovision. Il y avait plein de gens qui chantaient les chansons dans le tram, dans la ville. Et puis, toute cette communauté, c'est-à-dire, il y avait beaucoup de, des gens qui viennent du monde entier, mais surtout de l'Europe, beaucoup d'Allemands, d'Espagnols, etc., qui chantaient, dans la rue, et puis qui étaient venus, qui se mettaient ensemble, et vraiment dans la joie, la bonne humeur. Ça, je peux le dire, quoi. Et ça, c'était un événement très beau. Et moi, c'était génial de voir tout ce petit monde qui passait à travers l'œuvre qui était représentée là en face de l'événement principal.
1: Est-ce qu'il y a dans le Sérail le monde des artistes un regard que l'on pose sur ce type d'intervention que vous menez, justement aller dans le champ du très populaire? Est-ce que vous avez l'impression que parfois vous pouvez être jugé ou critiqué, ou au contraire on se dit waouh, quelle audace?
0: Alors, je pense qu'il y a eu une distinction pendant un bon moment de ce qu'on appelle low art, high art, l'art populaire qui... on citait par exemple Valentin Caron qui a travaillé beaucoup sur l'art, le vernaculaire. Et moi aussi, j'ai commencé avec ce genre de thème dans mon travail. Mais... finalement, je pense que les gens qui sont smart, c'est-à-dire les commissaires d'exposition, directeurs d'institutions, collectionneurs, etc., vont pas forcément faire cette
1: distinction.
0: Parce que je pense que le plus important, c'est vraiment la qualité de l'œuvre, comment elle est perçue par le public. Et je pense que les juges, c'est vraiment ça doit être le public, quoi.
1: Quand on fait une œuvre gonflable comme vous l'avez faite, on imagine que on pense recyclage, puisque vous êtes très aware, comment dire, vous êtes très consciente des questions écologiques. Qu'est-ce que vous faites de cette immense œuvre réalisée pour l'Eurovision avec ce plastique?
0: En fait, c'est génial parce que elle est montrée en ce moment en Chine à Wanzhou, pour qui est à environ à 3-4 heures de Shanghai en train. Donc ça fait à peu près 1000 quelques kilomètres. Ça fait partie d'une grande expo sur les paysages et jardins et écologie et nature et espace environnemental en Chine, dans cette région-là, avec d'autres artistes qui montrent des œuvres aussi. Et donc, c'est génial de pouvoir remontrer cette œuvre dans ce contexte-là, avec un public complètement différent, pour le coup. À la suite de ça, on va voir comment l'œuvre se tient, mais soit on pourra la remontrer encore, ou on parle de recycler le matériel pour en faire des sacs qui seraient... des tote bags qui seraient très intéressants pour le coup, je pense. Avec l'institution chinoise qui m'a invité, ce musée qui s'appelle UCCA.
1: Tout à compte, à quel moment vous allez devenir parfaitement une artiste qui vit de son œuvre, de son art? À quel âge ça arrive?
0: C'est dès 2012, alors que j'ai commencé avec une de mes premières galeries qui s'appelait Boltelang à Zurich, qui ont fermé depuis. Deux femmes, Raya Lang et Anna Bolte, qui avaient une très chouette galerie sur la Limmatstrasse à Zurich. Et en ayant commencé avec elles, où j'avais pas mal de demandes, on avait pu vendre toutes les œuvres de cette première expo. À partir de là, j'ai plus ou presque plus dû faire de petits boulots à côté.
1: Bon, aujourd'hui, vous l'avez dit, hein, vous avez 10 personnes qui travaillent avec vous. Ça veut dire que vous les salariez. Ça veut dire que c'est une grosse entreprise. Donc, un chiffre d'affaires qui doit quand même être assez important. On va pas parler de chiffres précisément, mais comment est-ce qu'on pourrait parler quand même de... c'est aussi le nerf de la guerre, hein. Sans cet argent, vous pouvez pas continuer à faire ces projets. Comment est-ce que vous en parleriez, vous?
0: En fait, j'ai un travail très éclectique, comme on l'a compris, entre la peinture, la sculpture, différents matériaux. Pour la sculpture aussi, le marbre, le bronze, la céramique. Et donc, par rapport aux intérêts que j'ai dans mon travail, ça donne lieu à différentes sources. C'est-à-dire que je travaille évidemment avec les galeries avec qui je travaille depuis longtemps maintenant. On a mentionné Gladstone à New York, Bruxelles et Séoul. Je travaille avec OMR, une galerie à Mexico City, avec qui finalement je pense que je fais le plus de ventes maintenant depuis 3 ans. Et je travaille avec une galerie à Madrid qui s'appellent Alba and Bourdet, qui sont vraiment géniales, qui ont aussi un espace dans la Pampa, comme ça, près de Barcelone, où j'adore faire des œuvres en extérieur. Et une galerie à Milan qui s'appelle Vista Mare, deux femmes aussi fabuleuses avec qui je fais beaucoup de projets. Et donc, du coup, je travaille avec ces quatre galeries qui représentent mon travail, qui vendent mon travail, qui le montrent dans des foires. Mais au-delà de ça, j'ai toutes ces commandes, ces compétitions, qui est un peu aussi notre spécialité là au studio, où on aime bien, je sais pas si on aime bien, mais on fait des dossiers assez complets pour faire des propositions d'œuvres qui vont être ensuite montrées d'une manière pérenne, en fait, dans des villes ou connectées directement à certains bâtiments, à certains pays, etc. Et voilà, des commandes liées à travers les galeries, mais avec des collectionneurs directement. Et puis tout ça fait qu'il y a plusieurs sources de revenus.
1: Claudia Comte, un ou deux exemples d'œuvres pérennes vous avez gagnées, des concours que vous avez gagnés pour des édifices ici et ailleurs.
0: Ben là, il y en a un beau qu'on a réalisé à Miami Beach, qui représente trois grands coraux en marbre et qui sont installés de manière pérenne là en ville, enfin proche de la plage. Bah ça, c'était dingue. Enfin, c'était une très bonne expérience de produire, toujours comme je le fais, en Italie, à Carrare, enfin, avec ce marbre incroyable de Carrare. Et puis de représenter les formes, enfin, ces sculptures sous forme de coraux. Parce que vraiment, il faut imaginer c'est difficile à imaginer, mais le marbre, en fait, ça a été formé pendant des millions d'années.
1: On dit
0: que ça a 300 à 700 millions d'années. Dans l'eau, donc c'est des sédiments, c'est des petits coquillages, c'est presque des animaux qui se sont
1: précipités, voilà, d'animaux,
0: exactement,
1: ouais.
0: qui se sont amassés au fond
1: de
0: l'océan, et puis finalement, ben nous on creuse ces carrières, enfin ces montagnes pour en faire des carrières depuis pas très très longtemps, hein, depuis le temps des Romains, pour en faire des monuments, des sculptures, etc. Et c'est un matériau là, très loin du bois et du végétal et de la chaleur que je peux ressentir quand je travaille avec le bois, puisque là le marbre pour le coup il est très froid, mais parfois on voit des fossiles ou du quartz à l'intérieur, et c'est vraiment de nouveau une chance de pouvoir travailler avec ces matériaux qui ont tellement de mémoire à l'intérieur et qui nous informent même de la vie sur Terre. Et donc voilà, d'avoir produit ces sculptures comme je le fais, enfin de manière régulière, mais là de les montrer et de les installer à Miami Beach, un projet très successful.
1: Et ça veut dire juste que quand vous produisez ça, parce qu'il faut peut-être dire aux auditrices, auditeurs, qu'au départ, vous faites une sorte de maquette, enfin de sculpture à la tronçonneuse, qui va ensuite être photographié tridimensionnellement.
0: Voilà, je les scanne, donc tout part du travail à la
1: manuel.
0: Main, sur le bois et les troncs des origines de la forêt de Grancy. Et donc, quand ces œuvres en bois sont prêtes, je les scanne toutes pour en garder les informations, les data. Et éventuellement, certaines d'entre elles vont devenir marbre ou bronze ou céramique. Et pour le marbre, c'est assez fascinant. En fait, c'est le scan qui va être donné au robot du marbrier avec qui je travaille et qui va faire le même boulot que j'ai fait à la tronçonneuse, mais avec son bras géant et des différentes fraises, différentes têtes comme ça, qui va creuser dans ces blocs de marbre. Et puis ensuite, les marbriers, et parfois on le fait aussi ici à l'atelier, on polie, on raffine comme ça la surface pour lui donner cette aspect très très lisse, très poli.
1: Si quelqu'un vous dit tiens, mais en fait vous faites de l'art décoratif, vous lui répondez quoi?
0: Alors j'ai jamais entendu ça,
1: mais je sais pas, parce qu'on dirait, parce que quand on pense revêtement de façade, ouais, avec voilà, on pourrait se dire tiens, mais c'est en fait ça décore.
0: Disons qu'il y a quelque chose, Je pense que ce qui est important dans le travail, c'est de l'apprécier sur plusieurs niveaux. C'est-à-dire, il y a l'effet visuel et émotionnel qui est très important parce que c'est peut-être le premier qu'on ressent. Et je pense que c'est très important, de, sans avoir aucune explication sur l'œuvre ou l'artiste, de pouvoir entrer dans le travail et l'apprécier ou pas, d'ailleurs, mais que ça produise une émotion avant tout. Et puis après, bah, il y a tout ce qui vient derrière, le bagage, le concept, les explications, qui, une fois qu'on les a ou qu'on les comprend ou qu'on va peut-être même les obtenir sans avoir à les lire vraiment, amène un plus à l'œuvre, qui est une autre couche vraiment quoi. Mais le travail, je pense, de tout un chacun, mes collègues artistes peut se lire de manière différente et doit se lire de manière différente et doit toujours rester vraiment ouvert, je pense.
1: Ouvert, c'est le mot. Comment est-ce qu'on ferme cet épisode, Claudia Comte? Avec quelle musique?
0: Alors, je pense qu'on devrait terminer l'épisode d'aujourd'hui avec un morceau que j'aime beaucoup de Weeval qui s'appelle Movement, qui est vraiment un morceau qui mélange des influences électroniques, house et indie, et qui évidemment, à travers le mouvement, et qui reprend peut-être un peu ce que j'essaye de faire quand les visiteurs entrent dans mes installations immersives, c'est aussi d'appréhender comment les gens vont fonctionner dans l'espace et comment vont percevoir le travail. Donc là, pour le coup, un morceau qui est plein de pep et que j'adore écouter aussi sur le chemin, en général quand je sors, quand je vais à des soirées.
1: À demain, Claudia Comte.
0: À demain, Florence.

Wirbel Movement, le choix musical de Claudia Comte, que nous suivons cette semaine au micro de Florence Grivel. Et demain, dans le 5e épisode de Sa vie à peu près, Claudia Comte nous emmènera sous la mer à la découverte d'une plantation de cactus en ciment destinée à accueillir des bébés coraux. Et comme il nous reste encore quelques minutes, voici un deuxième choix musical de Claudia Comte, Pimp de Baker Rhythm et Steel Band.

0: Thackerism Steel Band, c'était Pimp qui referme l'émission du jour. Merci à toute l'équipe. Il y avait José Moreno, Gilles Ozaman et Cyrielle Terre à la réalisation. Audrey Zano est notre attachée de production. Et Florence Grivel est la coproductrice de La Vie à peu près, que vous écoutez du lundi au vendredi dès 13h30 sur RTS Espace 2 et en tout temps sur Play RTS. Très bon après-midi à vous à l'écoute de RTS Espace 2. Tendez l'oreille, il est 14h.
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8: Vous aimez la musique vivante? Eh bien, vous êtes au bon endroit. Une dizaine d'extraits de concerts enregistrés dans toute la Suisse romande par les micros d'Espace 2. C'est ce qu'on vous propose tous les après-midi en compagnie de Martin Gers. Avec au menu du jour, un nocturne pour la main gauche signé Scriabine, la première partie de l'ode pastorale L'Allegro il Penseroso ed il Moderato de Handel, dirigé par Christopher Hogood à Montreux, la 18e sonate pour piano de Beethoven sous les doigts d'Alexei Volodin à Martigny. Et pour commencer, dans une lecture de Pinchas Steinberg et de l'Orchestre de la Suisse romande, le 2 octobre 2003 au Victoria Hall de Genève, la fringante symphonie en ut de Georges Bizet. C'est l'œuvre d'un jeune homme de 17 ans, écrite en 1855 dans l'enthousiasme d'une écoute de la symphonie en ré majeur de son maître et ami Charles Gounod. Elle n'a été considérée sur le moment par le compositeur que comme un exercice d'école, indigne selon lui d'une exécution publique. Elle sera redécouverte un peu par hasard, près d'un siècle plus tard, dans le legs de Reynaldo Hahn au Conservatoire de Paris et donnée en première audition à Bâle le 26 février 1935 sous la direction de Félix Weingartner, qui la fera connaître au public parisien une année plus tard. Le succès est immédiat, tant le public que les musicologues y voient un exemple de fraîcheur et de clarté et comparent le talent mélodique et l'aisance technique de Bizet à ceux de Mozart. À mille lieues du pathos romantique, cette symphonie en ut possède une architecture toute classique, faisant penser tantôt à Schubert, tantôt à Mendelssohn. Elle incarne, pour le musicologue Jean Roy, le miracle de la jeunesse. Bien qu'on n'y rencontre aucune innovation, dit encore Jean Roy, elle sonne comme s'il n'y en avait pas eu des centaines écrites avant elle.

Georges Bizet et sa symphonie en ut majeur, dessinée ici par la baguette de Pinkas Steinberg, à la tête de l'orchestre de la Suisse romande, en concert le 2 octobre 2003 au Victoria Hall de Genève.

L'avez-vous remarqué, Jin Sangli n'utilisait ici que sa seule main gauche pour ciseler ce nocturne d'Alexandre Scriabine. Ça se passait à l'église d'Ernen le 11 juillet 2012. Était présent sur place pour Espace 2 ce jour-là Yann Nering en charge de la régie et Jean-Claude Renoux pour la prise de son. Sous les mêmes micros d'Espace 2, on enchaîne dans un tout autre registre avec une page baroque italo-germano-britannique. L'ode pastorale, l'allegro, il penseroso ed il moderato de Handel, littéralement le gai, le méditatif et le modéré. Une œuvre écrite en 1740, une période de crise pour Handel à Londres. C'en est fini des grandes années à l'opéra. Alors il se lance, il innove comme jamais pour arriver à une œuvre totalement hybride, ni oratorio, ni opéra, un peu dans la veine de l'Alexander's Feast ou de l'Ode à Sainte-Cécile. Les mots sont empruntés à des poèmes allégoriques de John Milton qui oppose l'allegro au penseroso. Handel ajoute à mi-chemin le moderato. Nous écoutons, dans la première des trois parties de l'œuvre, l'Academy of Ancient Music de Londres, le chœur du New College d'Oxford, les sopranis Christine Schaeffer, Rosa Magnon et Nancy Argenta, le ténor John Mark Ainsley et la basse David Thomas, le tout sous la direction de Christopher Hogwood, en concert le 17 septembre 1997 à l'Auditorium Stravinsky de Montreux, dans le cadre du Septembre musical.

première des trois parties de l'ode pastorale L'Allegro, il penseroso ed il moderato de Händel, littéralement le gai, le méditatif et le modéré. Nous écoutions l'Academy of Ancient Music de Londres, le chœur du New College d'Oxford, les soprani Christine Schaeffer, Rosa Magnon et Nancy Argenta, le ténor John Mark Ainsley et la basse David Thomas, le tout sous la direction de Christopher Hogwood, en concert sous les micros d'Espace 2, le 17 septembre 1997 à l'Auditorium Stravinsky de Montreux, dans le cadre du Septembre musical. Pour la dernière étape du jour de votre tournée romande, on vous invite à Martigny pour suivre un concert de la très accueillante Fondation Pierre Janada, 19 novembre 2011, récital d'Alexei Volodin, avec au programme notamment la 18e sonate pour piano de Beethoven, sonate en mi bémol majeur, opus 31 numéro 3. L'opus 31, un cycle de trois sonates dédiées à la comtesse Anna Margarete de Braun, ou von Braun, qui s'était déjà vue offrir les trois sonates de l'opus 10. On est en 1802, le fameux testament de Heiligenstadt, dans lequel Beethoven, qui perçoit avec plus de force que jamais la fragilité de sa santé, couche sur le papier les aspirations profondes de son esprit, les raisons de son éloignement du monde, le devoir qu'il ressent depuis l'enfance de mettre sa force créatrice au service de l'humanité, la commande de nouvelles sonates par l'éditeur zurichois Negeli pour son répertoire des clavecinistes, dont à point nommé, le musicien pourra y assouvir sa soif d'inédit.

un grand effet, mais l'humour ne doit pas occulter le côté charmant. Le menuet rappelle le style galant et il semble fait pour être dansé. Le finale demande force et bravoure et fait l'effet d'un morceau dessiné à la chasse. Fermez les guillemets. Certains affubleront cette 18e sonate du surnom de Wartelschlag-sonate, sonate du cri de caille, en référence au langage caractéristique de l'oiseau que l'on croit reconnaître ça et là, notamment dans le thème du premier mouvement qui sera repris une année plus tard dans un lied du même nom.

Beethoven et sa 18e sonate pour piano, sonate en mi bémol majeur, opus 31, numéro 3. Ici sous les doigts d'Alexeï Volodine, en concert le 19 novembre 2011 à la Fondation Pierre Giannada de Martigny. Les informations de 16h en ligne de mire, mais auparavant quelques tours de disques extraits du premier quatuor à cordes d'Eugen Dalbert, compositeur allemand d'origine écossaise, connu d'abord comme virtuose du piano. Il était le disciple de Liszt et le professeur d'Edwin Fischer et de Wilhelm Backhaus.

0: Un extrait du premier quatuor à cordes d'Eugen d'Albert dans une lecture au disque chez Pan Classics du quatuor Zarathoustra. Fini pour aujourd'hui, mais retour demain, même heure, toujours sur Espace 2, le meilleur de la scène classique romande immortalisée par nos micros. Martine Guercy et Antonin Cher qui ont été ravis de partager ces deux heures avec vous et qui vous disent à très vite. Après tournée romande, c'est Catherine Buzer et son oreille d'abord, mais dans l'immédiat, 16h sur RTS Espace 2, place aux informations.
1: Pierre-Étienne Joie.
2: Un record de chaleur vieux de près de 80 ans est battu. Peu avant 15 heures, les températures ont dépassé les 37 degrés dans pas moins de 4 stations de mesure. Il s'agit de la température la plus élevée jamais enregistrée en Suisse au mois de juin. C'est à la station de mesure de Boux, à Rau, que les températures ont atteint leur maximum vers 14h40 avec 37 degrés 2. Les journées de canicule se succèdent sans interruption depuis mi-juin. Météo Suisse prévoit que la vague de chaleur durera jusqu'à lundi. Le niveau d'alerte canicule le plus élevé est en vigueur dans une grande partie de la Suisse. À Genève, trois des organisateurs de la manifestation anti-G7 du 14 juin dernier ont déposé des plaintes pénales pour séquestration, contrainte et abus d'autorité. Ils avaient été pris dans la masse, la nasse policière mise en place à la fin de la manifestation. L'avocate des trois militants saisit donc la justice. Des plaintes pénales sont dirigées contre inconnus afin de viser toutes les autorités potentiellement impliquées. Le Conseil fédéral est en course d'école pour deux journées sur les terres vaudoises de Guy Parmelin. Le président de la Confédération emmène ses collègues de la Broye au Chablais en passant par la côte. Malgré la décontraction, Guy Parmelin s'est dit affecté par le double séisme au Venezuela. Il exprime la solidarité de la Suisse à ce pays meurtri. Les organisations helvétiques d'aide en cas de catastrophe sont prêtes à intervenir à court, moyen et long terme, a-t-il assuré à Lucent. À ce stade, le dernier bilan provisoire de la catastrophe a fait au moins 164 morts, des milliers de blessés et provoquer l'effondrement de dizaines d'immeubles. La conférence annuelle pour la reconstruction de l'Ukraine s'est ouverte à Gdańsk, en Pologne, mais sans Volodymyr Zelensky, absent en raison de tensions avec Varsovie. C'est donc la première ministre qui s'y est rendue. Les relations entre les deux pays se sont refroidies après que le président ukrainien a baptisé une unité militaire UPA. UPA, une organisation nationaliste responsable de la mort de plus de 100 000 Polonais durant la Seconde Guerre mondiale. La Suisse compte moins de ressortissants européens en 2025, un peu moins de 51 000 personnes qui viennent de l'Union européenne ou de l'ALE, selon le secrétariat d'État à l'économie. Un chiffre en baisse par rapport aux trois dernières années, mais malgré tout supérieur à la moyenne historique. Le nombre de frontaliers a lui en revanche augmenté. Le SECO souligne l'importance de la main-d'œuvre étrangère pour le marché du travail suisse, et notamment face au recul démographique. Ce rapport sort une dizaine de jours après le refus dans les urnes de l'initiative de l'UDC, pas de Suisse à 10 millions. L'actrice belge Virginie Efira recevra le Léopard Club Awards lors du festival du film de Locarno en août. Elle se verra remettre cette distinction sur la Piazza Grande. Virginie Efira a remporté le mois dernier le prix d'interprétation féminine au Festival de Cannes pour sa prestation dans le film Sous un pharaon, qui sera présenté du reste à Locarno après la remise de son prix. À noter que Virginie Efira est également lauréate d'un César. Elle l'a reçu en 2023 pour son rôle dans le drame Revoir Paris. La météo, eh bien, toujours très chaud avec un soleil de plomb, formation de cumulus en montagne en cours de journée, suivi d'orages localement violents dans les Alpes et les Préalpes, également possible en fin de journée sur le Jura vaudois et le bassin lémanique. 35 degrés, même type de temps pour demain et ce week-end. 34 à 38 côté température, des rafales à proximité des orages. La canicule est de 4 degrés et elle est valable jusqu'à lundi au moins.
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On peut être poète et rêver de musique. Rainer Maria Rilke était de ces poètes qui aimaient la musique, passionnément. Le célèbre écrivain a entretenu avec elle une relation privilégiée, aussi complexe que féconde. « C'est large comme le silence », se serait-il exclamé à la suite de l'audition d'un enregistrement de chant grégorien chez son ami Rodin. Ce cri du cœur, lancé en français, a beaucoup plu au célèbre sculpteur qui nous l'a rapporté. Il en dit long sur le regard que Rilke portait sur la musique. « Comme le silence », dit-il encore, « elle englobe et surplombe le monde ». À l'occasion du centenaire de la mort de ce grand poète, Laurie d'abord vous propose d'explorer cette relation. Aujourd'hui, nous nous intéresserons au regard que Rilke portait sur la musique. Nous découvrirons les expériences musicales qu'il a vécues, relirons ses passages où il les évoque et découvrirons ce qu'il pensait de la musique et des compositeurs de son temps. Demain, changement de perspective, nous écouterons quelques-uns des chefs-d'œuvre que ses poèmes ont inspirés. Rilke et la musique, c'est le fil rouge de cette oreille d'abord.

Vorgefühl, Gefühl, pressentiment, c'est l'une des 6 mélodies sur des poèmes de Rainer Maria Rilke, mise en musique par Peter Eben. Christiane Hölz était accompagnée au piano par Eric Schneider. Vorgefühl. Le choix de ce poème pour ouvrir une émission sur Rilke n'est pas tout à fait fortuit. En effet, nous célébrons en 2026 le centenaire de la mort de Rainer Maria Rilke. Cet immense poète s'en est allé le 29 décembre 1926, il avait 51 ans. Au terme d'une vie de voyage entrecoupée de longs séjours à Paris, le plus célèbre des poètes de langue allemande s'est installé en 1921 à Verras, dans le château de Museau que lui avait offert Werner Reinhardt, célèbre mécène de Winterthur. C'est dans ce château du XIIIe siècle, niché au cœur des vignobles et des vergers valaisans, que Rilke a choisi de vivre ses dernières années, soignant dans la solitude une leucémie qui finira par l'emporter. Il y écrira plusieurs recueils de poésie, intitulés « Vergers », « Les sonnets à Orphée » et achèvera ses merveilleuses « Élégies de Duino ». C'est également au château de Museau qu'il compose ses quatrains valaisans que Paul Hindemith et Darius Milhaud ont tous deux mis en musique.

Six chansons pour chœur mixte a cappella de Paul Hindemith, qui met ici en musique des poèmes en français de Rilke. Philippe Hamann dirigeait le chœur de la NDR. Rainer Maria Rilke est aujourd'hui considéré comme l'un des plus grands poètes, non seulement de la langue allemande, mais de toute la littérature moderne. Son œuvre est une source d'inspiration autant pour les écrivains que les musiciens de son temps, qui sont nombreux à avoir lu et relu ses fameuses lettres à un jeune poète, peut-être son ouvrage le plus célèbre. Ces 10 lettres, adressées par le poète à un jeune homme qu'il ne connaît pas, un certain Franz Xaver Kapus, cadet à l'école militaire de l'Empire austro-hongrois, qu'il a sollicité, ont été publiées pour la première fois en 1929 à Leipzig. Elles ont ensuite été traduites en français et sont parues aux éditions Grasset en 1937. C'est Kapus lui-même qui a souhaité publier ces lettres en mémoire de la mort de Rilke. Il s'agit d'un véritable guide spirituel, un manuel de la vie créatrice de portée universelle. Rilke y explore la raison intime qui gouverne les choix de tout un chacun. Rentrez en vous-même, cherchez la raison qui au fond vous commande d'écrire. Creusez en vous-même jusqu'à trouver la raison la plus profonde. Et si de ce retournement vers l'intérieur, de cette plongée vers votre propre monde, des vers viennent à surgir, vous ne penserez pas à demander à quiconque si ce sont de bons vers. Le critique et écrivain Roland Barthes décrit ses lettres comme une œuvre du vouloir écrire, un de ces textes qui permettent à ceux qui n'ont pas encore écrit, mais qui en ressentent le désir, sinon le besoin, de franchir le pas et de se lancer dans une carrière d'écriture. Le succès de ces lettres tient à leur portée universelle et s'adresse à tous ceux qui ressentent le besoin de créer, quelle que soit la forme d'expression artistique choisie.

Lettres intimes, c'est le titre que Leos Janáček a donné à ce deuxième quatuor à cordes. Nous en écoutions ici le mouvement lent interprété par le quatuor Belcea. Clin d'œil aux fameuses lettres à un jeune poète de Rilke qui accompagne tous ceux qui se sentent une âme d'artiste, qu'ils soient poètes, peintres ou musiciens. Rilke fait partie de ces poètes dont les vers et les écrits ont fasciné plusieurs générations d'artistes. On ne s'étonnera donc pas que les compositeurs, fascinés par le lyrisme et la musicalité de ces vers, soient nombreux à avoir mis en musique ces poèmes. Étant donné ses relations avec Rodin et le monde des arts visuels, on a longtemps affirmé que Rilke était un homme du regard, un Augenmensch, comme il se plaisait lui-même à le dire. Pourtant, le poète a entretenu avec la musique une relation essentielle, complexe certes, mais particulièrement féconde. Celle-ci a joué un rôle fondamental dans sa création artistique. La musique est un art qui fascine le poète et l'a accompagné sa vie durant. Elle est pour lui un paysage sonore, une lumière dans les oreilles, le langage où s'achèvent tous les langages. Toute sa poésie semble graviter autour d'elle. Rilke se nomme parfois compositeur de poèmes. Ses vers contiennent une musicalité intrinsèque. Aussi n'est-il pas surprenant que son œuvre poétique ait autant inspiré les compositeurs. Rilke compte certainement parmi les poètes de langue allemande les plus souvent mis en musique. Nous en reparlerons demain. Pourtant, Rainer Maria Rilke n'a pas toujours été le poète de la musique et des musiciens. Longtemps, les spécialistes ont pensé qu'il n'avait pas l'oreille musicale, qu'il était l'homme du regard et que la musique n'avait exercé aucune influence sur son œuvre. Depuis, les critiques ont revu leurs copies et se sont rendus compte que le poète a entretenu avec Euterpe une relation complexe qui a considérablement évolué au fil du temps, mais qui a laissé des traces indélébiles dans ses écrits. Ce n'est certainement pas un hasard si à la fin de sa vie, Rilke compose des sonnets à Orphée. Le héros de ses vers étant à la fois le dieu grec de la poésie et de la musique.

Quelques pages tirées d'Orphée, opéra en deux actes de Philippe Glass, ici présenté à quatre mains par Katia et Marielle Labeck. Clin d'œil au sonnet à Orphée de Rainer Maria Rilke, dans lesquels le poète rend hommage au dieu de la poésie et de la musique. Rilke a entretenu avec la musique une relation complexe. Dans sa jeunesse, le poète exprime sa méfiance envers cet art auquel il préfère largement le silence et la contemplation.

liberté où toute volonté créatrice risque de se perdre. Rilke se sent plus proche des arts visuels, qu'il considère alors comme modèle de création artistique. Il avait une grande admiration pour la peinture de Cézanne et pour la sculpture de Rodin, qu'il décrit comme un art de la réalisation et par là même comme l'exact contraire de la musique. Rilke a découvert l'œuvre de Rodin par l'intermédiaire de la sculptrice Clara Westhoff, qui avait été l'élève du célèbre sculpteur français et qui deviendra son épouse en 1904. Pendant un temps, Rilke est donc très proche de Rodin. Non seulement il lui a consacré une monographie en 1903, mais il a travaillé pour lui en tant que secrétaire de 1904 à 1906. Leur amitié prendra fin à la suite d'une dispute en 1906. Marqué par son apprentissage auprès de peintres et du sculpteur, le poète valorise donc la forme achevée, le travail et la maîtrise, tandis que la musique lui semble fluide, inachevée, insaisissable. Rilke se veut un artiste du regard, à la différence de Nietzsche qu'il qualifie d'artiste de l'ouïe.

L'ouverture de la première suite pour orchestre en do majeur de Jean-Sébastien Bach. Olivier Fortin dirigeait l'ensemble Masque. Si l'on en croit Alison Cairns, dont la thèse Rilke and Music me sert de référence dans cette émission, Bach est avec Beethoven l'un des compositeurs de prédilection de Rilke, celui dont l'œuvre semble incarner au mieux l'union de la rigueur, de la profondeur intérieure et de la transcendance que Rilke cherche dans ses vers. Le poète a eu l'occasion d'écouter la Passion selon saint Matthieu, qui l'a particulièrement ému, même s'il confesse n'avoir pas pu y adhérer entièrement en raison de son contenu. S'il était spirituel, Rilke n'était pas religieux, nous dit encore Alison Cairns, et il aurait certainement préféré écouter l'œuvre chez lui tout seul afin de mieux l'apprécier. Nous y reviendrons. S'il se méfie du pouvoir de la musique, notre poète ne la rejette pourtant pas. Depuis sa plus tendre enfance, il se sent même attiré par elle. En témoigne cette lettre à la princesse Marie von Thurn und Taxis, dans laquelle il raconte qu'enfant, il écoutait de la musique et souhaitait alors que cela dure toujours. Ses biographes rapportent qu'il écoutait avec plaisir de la musique, que ce soit à la maison, en concert ou à l'église, et qu'il avait une préférence pour la house music, c'est-à-dire la musique de chambre donnée dans un cadre intimiste. Ses premières expériences musicales trouvent d'ailleurs leur place dans sa poésie, notamment dans un poème intitulé « Aus einer Kindheit ». L'obscurité était comme une richesse dans la pièce où le garçon bien caché était assis. Et lorsque la mère entra, comme dans un rêve, un verre trembla dans l'armoire silencieuse. Puis tous deux regardèrent avec inquiétude vers le piano, car certains soirs, elle interprétait un lied dans lequel l'enfant s'immergeait étrangement, profondément. Il ne fait aucun doute que la musique suscite chez Rilke des émotions fortes. D'ailleurs, le poète est à même de reconnaître la beauté d'une œuvre musicale et d'en saisir la puissance émotionnelle, voire spirituelle. Même s'ils sont plutôt rares, quelques noms de grands compositeurs trouvent ainsi leur place dans sa vaste correspondance, notamment lorsque Rilke rend compte de ses expériences musicales. Il s'agit presque toujours de musique vocale, de lieder, d'opéra ou d'oratorio. Par exemple, le 24 mars 1900, Rilke assiste notamment à une exécution de la Missa Solemnis de Beethoven, qui fait sur lui grande impression. Il la présente comme une œuvre spirituelle, détentrice d'une puissance exceptionnelle. Le lendemain, il consigne dans son journal « Hier soir, j'ai entendu la Missa Solemnis de Beethoven. J'ai particulièrement apprécié les passages jubilatoires du Credo et du Gloria. Une initiation à la joie ».

Le Kyrie de la Missa Solemnis de Beethoven. René Jacobs dirigeait le Rias Kammerchor et le Freiburger Baroque Orchestra. Rainer Maria Rilke a eu l'occasion d'entendre cette messe de Beethoven qui a fait sur lui grande impression. Il en parle comme d'une œuvre spirituelle, détentrice d'une puissance émotionnelle exceptionnelle. Dans ses premiers écrits, le poète fait preuve d'une certaine ambivalence envers la musique. Le poète est certes à même d'apprécier une musique merveilleuse, mais il n'ose pas s'y abandonner, car pour lui elle est dangereuse. Ce qu'il écrit alors dans son poème « Malte » est particulièrement révélateur. « Moi qui, déjà enfant, me méfiais tant de la musique, non pas parce qu'elle m'élevait plus haut que tout au-dessus de moi-même, mais parce que j'avais remarqué qu'elle ne me déposait pas là où elle m'avait trouvé, mais plus bas, quelque part au cœur même de l'inachevé. » Et dans le journal de Worpswede, la musique décompose en virtualité tout ce qui est concrètement présent, et ces virtualités croissent et croissent et se multiplient par mille jusqu'à ce que le monde entier ne soit plus rien qu'une profusion qui vibre doucement et à perte de vue, un océan de virtualité dont on n'a besoin de saisir aucune. La musique dissout tout ce qui existe. Rilke craint que la musique ne fasse régresser l'individu dans l'inachevé au lieu de favoriser son développement intérieur. Il estime que la musique annihile la volonté créatrice de tous ceux qui ne sont pas musiciens eux-mêmes. Pourtant, la musique continue de l'intriguer, de l'interpeller. En essayant de préciser sa position par rapport à elle, le poète relève qu'il n'a pas encore trouvé le chemin pour l'approcher et qu'il y a pourtant dans cet art-là précisément une foule de révélations complémentaires. « Je pense souvent, dit-il, qu'il est présent dans tous les autres arts, dont les œuvres nous l'offrent de façon plus secrète. De fait, l'état d'âme que suscite un tableau ou un poème ressemble à plus d'un égard à un lied. Le temps viendra où je pourrai parler de cela aussi, car je chercherai la musique. » Pour l'heure, la musique représente pour lui une langue étrangère qu'il admire mais qu'il ne peut pleinement comprendre. Il estime qu'un poète doit créer sa propre musique intérieure et se protéger des séductions de la musique extérieure, notamment par le silence.

Andante tenerdamente, c'est le deuxième intermezzo de l'opus 118 de Johannes Brahms sur le piano de Piotr Andrzejewski. Si l'on en croit Brigitte Duvillard, passe directrice de la Fondation Rilke de Sierre, le poète a rencontré Brahms tout à fait par hasard et sans savoir qui c'était. Alors qu'il était en train de courir, le poète, qui est encore adolescent à ce temps-là, devait heurter par inadvertance un personnage qui se trouvait justement être le célèbre compositeur. Lorsqu'on l'informe de l'identité de sa malheureuse victime, Rilke ne fait aucune réflexion sur la grandeur de Brahms. Il regrette simplement d'avoir manqué de politesse et de ne lui avoir pas présenté des excuses. Quant à sa musique, Rilke n'en dit pas grand-chose, sauf qu'il ne la supporte pas et la considère à la fois comme vide et surchargée. Mais à compter de 1914, diverses rencontres artistiques vont inciter notre poète à revoir son jugement sur la musique et redéfinir sa position. Cette année-là, Rilke fait la connaissance de Magda von Hattingberg, une pianiste concertiste de talent, avec qui il entame une correspondance soutenue. À cette époque, Rilke traverse une crise artistique. Il espère sincèrement qu'à travers ses échanges avec Magda, qu'il appelle affectueusement Benvenuta, il parviendra à affiner son oreille et percer enfin les mystères de la composition musicale. Il en vit la flamme qui anime la pianiste. La musique vit en elle d'une manière si grande et si merveilleuse que je ne l'aurais jamais cru possible. Je crois qu'à travers elle, je peux m'épanouir et m'élever dans la musique comme je le faisais jadis dans la sculpture de Rodin. Leur relation devient rapidement passionnelle. Lorsque le couple séjourne à Paris, Magda décide d'entreprendre la formation musicale de son amie. Dès lors, chaque jour, elle lui donne une leçon de musique et lui fait découvrir ses compositeurs de prédilection. Puis elle consigne soigneusement dans son journal les réactions du poète et ses préférences. Benvenuta rapporte ainsi que Rilke adorait Handel, le clavier bien tempéré de Bach, Beethoven et les pièces des maîtres anciens tels que Scarlatti, Couperin et Frescobaldi. Elle l'emmène également au concert, même si le plus souvent, le poète, qui déteste la foule, tente d'y échapper. La jeune femme prend soin de le préparer à ce qu'il va écouter, comme en témoignent ses souvenirs consignés dans Rilke und Benvenuta. On y apprend par exemple qu'ils ont écouté ensemble un concert à la cathédrale de Genève, au cours duquel ils ont découvert avec enthousiasme un air tiré d'un opéra de Gluck. C'est une des rares fois où le poète dit regretter de ne pas avoir écouté l'opéra dans son intégralité, tant il l'a apprécié. Mais un tel enthousiasme pour une œuvre musicale reste toutefois rare dans ses écrits.

La danse des furies, un extrait de l'opéra Orphée et Eurydice de Christophe Willibald Gluck. Raphaël Pichon dirigeait l'ensemble Pygmalion. S'il apprécie Gluck, Bach et Beethoven, en revanche, Rainer Maria Rilke n'apprécie pas la musique des compositeurs romantiques, qui l'effraie. Il estime que leurs envolées lyriques peuvent vous faire perdre le contrôle. Je vous disais tout à l'heure qu'il n'aimait pas Brahms. Il a également refusé d'aller écouter Parsifal de Richard Wagner. Derrière ce refus se cache la sensibilité exacerbée d'un poète qui redoute de succomber à la sensualité envahissante d'une musique ressentie comme une ivresse. Pour lui, la musique de Wagner comporte une dimension puissamment érotique à laquelle il importe de se préparer. Plus que tout, il redoute la dimension dionysiaque de la musique, dans la mesure où elle risque de compromettre sa quête d'un ordre apollinien. Par l'intermédiaire de Magda von Hattingberg, le poète fait la connaissance de plusieurs personnalités du monde musical. Elle l'introduit notamment dans le cercle privé du compositeur et pianiste Ferruccio Busoni, dont elle a été l'élève. Rilke semble admirer davantage le pianiste que le compositeur, mais il dévore avec enthousiasme son esquisse d'une nouvelle esthétique de l'art musical que le compositeur avait publiée en 1903. Ce traité d'une puissance et d'une clairvoyance immense est une œuvre fondatrice du modernisme, dans laquelle le compositeur entrevoit déjà la musique du futur. Rilke en avait reçu un exemplaire dédicacé au musicien des mots Rainer Maria Rilke, offert avec respect et amitié. Cette dédicace en dit long sur les échanges entre les deux artistes. Busoni sera une figure intellectuelle importante aux yeux de Rilke, qui se découvre de nombreuses affinités avec ce compositeur, tandis que sa nouvelle esthétique de la musique nourrit sa réflexion sur les rapports entre forme, liberté et création artistique. Leur dialogue semble avoir contribué au tournant esthétique de Rilke autour de 1914.

Le divertimento pour flûte et orchestre de Ferruccio Busoni. Emmanuel Pahut en était le soliste, accompagné par l'orchestre de la radio de Munich, direction Ivan Repusik. Toujours accompagné de Magda von Hattingberg, Rilke découvre pour la première fois lors d'un concert à Vienne des œuvres d'Arnold Schoenberg. Ce sera sa première rencontre avec la musique moderne. De notes à son amie, la princesse Marie von Thurn und Taxis, font part de ses impressions. Lundi soir, j'ai vu Schoenberg, qui me tient beaucoup à cœur. Et le lendemain, dommage, vraiment dommage que vous n'ayez pas assisté à la représentation de Schoenberg. Aujourd'hui, je ne sais même plus quoi en penser. La rencontre artistique entre le futur fondateur du dodécaphonisme et le poète représente un sommet du modernisme viennois. Entre 1913 et 1916, Schoenberg met en musique trois lieder de Rilke qu'il publie sous numéro d'opus 22. Deux poèmes sont tirés du livre des heures et le troisième porte un titre révélateur, Vorgefühl. C'est le poème que nous écoutions en ouverture d'émission. Le compositeur a trouvé dans les vers du poète une résonance profonde avec ses propres quêtes spirituelles et esthétiques. Ce cycle est la seule œuvre que Schoenberg a achevée entre son Pierrot lunaire de 1912 et l'invention du dodécaphonisme au début des années 20. Dans son analyse de 1932, Schoenberg reconnaît que la poésie a nourri ses sentiments, ses intuitions, ses expériences, ses impressions.

trois poèmes d'Arnold Schoenberg sur des vers de Rainer Maria Rilke. Catherine Wynne Rogers était accompagnée par le Philharmonia Orchestra sous la direction de Robert Kraft. Rilke était encore vivant lorsque Schoenberg a mis en musique ses poèmes. Pourtant, le poète refusait que sa poésie soit mise en musique et s'insurgeait devant le fait qu'un compositeur puisse librement s'emparer de ses œuvres. Chaque compositeur a-t-il le droit de s'approprier n'importe quel poème et de l'intégrer à ses compositions musicales? On devine ici sa colère, alors qu'une fois de plus, un compositeur a fait un usage abusif de son travail. « Mes œuvres sont trop musicales pour pouvoir être mises en musique », aurait-il confié un jour à Busoni. Il estime que le poète n'a pas besoin de musique pour créer, mais de ce sentiment rythmique qui n'aurait plus besoin du poème s'il s'exprimait sous la forme d'une musique. Pour lui, l'expression lyrique tient lieu de musique. Il précise encore que la mélodie enfante la poésie de manière sans cesse renouvelée. Ernst Krenek est pourtant le seul compositeur qui a eu le privilège d'illustrer musicalement un de ses poèmes. Tel un cadeau enchanté venu d'un pays lointain, Krenek se voit confier en 1925 un ensemble de trois poèmes intitulés « O Lacrimosa », indiquant expressément en sous-titre « Trilogie pour une musique future d'Ernst Krenek ». Rilke esquisse dans les trois poèmes l'allégorie de la Madone en pleurs sous forme d'un ciel de nuages. Avec sa pluie de larmes, elle éveille le paysage des âmes à la croissance et à la floraison, suivant en cela le cycle naturel de la disparition et de la renaissance. Krenek met en musique ce tableau pour un ensemble de musique de chambre composé d'une harpe et de six instruments avant. La partition en est achevée en 1926 et l'une des dernières lettres de Rilke sera expressément une lettre de remerciement au compositeur pour sa mise en musique. Le poète ne vivra pas assez longtemps pour assister à la création.

0: On sort sur la pointe des pieds de ce haut lacrymosa, trois leaders pour soprano et piano qui mettent en musique des poèmes de Rainer Maria Rilke. Ernst Krenek en est le compositeur. Christine Schaeffer était ici accompagnée au piano par Axel Baoni. Ainsi prend fin à cette oreille d'abord, proposition de Catherine Buzer, mise en onde aujourd'hui par Bastien Meucli. Suite du récit, demain, même lieu, même heure. 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

On a l'impression d'avoir été invité à la noce dans cette musique de Grieg, les tableaux de la vie norvégienne pour piano, dans une transcription pour orchestre de cette procession nuptiale norvégienne jouée par l'orchestre philharmonique de Bergen que dirigeait Sir Andrew Davis. Nous poursuivons cette émission Bazar avec la musique sacrée de Johann Sebastian Bach. C'est la symphonia de sa cantate Am Abend, Aber Desselbigen Sabbats, le soir du même sabbat. Une symphonia, c'est une pièce instrumentale qui introduit la cantate.

La Symphonia d'une cantate de Bach à Mabend aber des Selbigen Sabbats, jouée par les English Baroque Soloists que dirigeait John Eliot Gardiner. Après cette Symphonia, on écoute la musique de Mendelssohn, un de ses quatuors à cordes. C'est le quatrième mouvement, le final de son sixième quatuor à cordes.

On sent toute la douleur de Félix Mendelssohn dans cette musique qu'il a composée juste après la mort de sa sœur Fanny. C'était le final de son 6e quatuor à cordes en fa mineur, joué par le quatuor Takács. Et après cette émotion, on retrouve Mozart avec un extrait de son Requiem. On va écouter le Confutatis et le Lacrimosa, deux mouvements de la Sequentia. Le Confutatis est un chant puissant qui évoque le jugement des damnés. Et le Lacrimosa, un chant de lamentation, plein de douceur, de tristesse, qui exprime la douleur et les larmes.

Le Freiburger Baroque Orchester et le fameux Reichskammerchor de Berlin, sous la direction de René Jacobs, avec les voix de Sophie Carthauser, Marie-Claude Chappuis, Maximilian Schmitt et Johannes Weisser. Dans cet extrait du Requiem de Mozart, le Confutatis et à l'instant le Lacrimosa. Sur RTS Espace 2, après cette musique pleine de profondeur et d'émotion, on va faire un petit tour en France pour un moment de légèreté. C'est la musique de Jacques Offenbach et de l'opérette. C'est le compositeur des airs entraînant des mélodies joyeuses et des spectacles pétillants. Ce qu'on va écouter, c'est son postillon, un galop pour piano.

Un galop, c'est une danse très vive, très rapide, qui évoque la course d'un cheval. C'était le postillon de Jacques Offenbach, interprété par le pianiste Marco Sollini. Autre compositeur français dans l'émission Bazar, c'est Léo Delibes.

Un extrait du célèbre ballet Coppelia de Léo Delibes, Coppelia ou la fille aux yeux d'émail, qui raconte l'histoire d'une poupée mécanique qui prend vie et d'un jeune homme qui en tombe amoureux. Vous avez entendu une scène et une mazurka jouée par l'Orchestre Philharmonique National de Londres que dirigeait Richard Boninge. Et après cette musique de ballet, on retrouve notre ami Dvorak avec un extrait de sa sérénade pour cordes en mi mineur, un tempo di valse.

Camerata Berne sous la direction de Thomas Fury jouait ce tempo di valse tiré de la sérénade pour cordes en mi mineur de Dvorak. Tout de suite, c'est la musique de Brahms sur RTS Espace 2, l'émission Bazar, le rondo à la Zingarese.

Le quatuor Hermès avec le pianiste Geoffroy Couteau dans ce rondo à la Zingarese tiré du quatuor pour piano, violon, alto et violoncelle numéro 1 en sol mineur de Johannes Brahms. Un rondo à la Zingarese, c'est un rondo à la manière tzigane, plein de fougue. Sur RTS Espace 2, voici une musique traditionnelle, sacrée, un chant liturgique orthodoxe. Yeah.

Un chant liturgique orthodoxe pour solo et chœur avec la voix de Divna Lyubolievits et l'ensemble Mélodie. Après cette méditation, on retrouve notre ami Antonio Vivaldi avec un de ses concertos, le troisième mouvement d'un concerto pour deux violons, cordes et basses continues en la mineure.

Un feu d'artifice musical tiré de l'Estro Armonico de Vivaldi. C'était le troisième mouvement Allegro de son concerto pour deux violons, cordes et basses continues numéro 8 en la mineur, joué par l'ensemble Café Zimmermann avec Pablo Valetti et David Plantier au violon. Et après ce concerto pétillant, c'est la musique de Joseph Haydn, une de ses sonates pour piano.

Alfred Brendel jouait le premier mouvement, un allegro d'une sonate pour piano en mi bémol majeur de Joseph Haydn. C'est la musique de Max Bruch tout de suite. Max Bruch, on l'a vu, est connu pour son concerto pour violon. Sa romance est une pièce aussi pleine de lyrisme, de tendresse, avec un violon qui chante une mélodie magnifique soutenue par l'orchestre.

La douceur de la violoniste Janine Janssen avec l'orchestre du Gewandhaus de Leipzig que dirigeait Ricardo Chailly dans cette romance en fa majeur pour violon et orchestre de Max Bruch. Alors maintenant nous allons entendre la musique de Gabriel Fauré, sa mélodie Après un rêve, une de ses plus célèbres qui évoque un rêve d'amour, un moment de bonheur éphémère.

Après un rêve de Gabriel Fauré, dans un arrangement pour mezzo-soprano, violon, violoncelle et piano, avec la voix de Karine Dehé et l'ensemble Contraste. La musique de Jean-Philippe Rameau sur RTS Espace 2 dans l'émission Bazar, tout de suite. Rameau, qui était un génie de la musique baroque française, avec ses suites pour clavecin, qui sont des œuvres pleines de virtuosité, de charme, de fantaisie. On va écouter une courante, c'est une danse élégante, gracieuse, pleine de vivacité, avec la pianiste Marina Baranova.

Marina Baranova, jouée une courante de Jean-Philippe Rameau, tirée de sa suite pour clavecin en mi mineur, une danse française. Et cette musique française, on l'écoute toujours avec cette fois-ci Georges Bizet. C'est sa première symphonie, un Allegro vivo, le premier mouvement joué par l'Orchestre de Paris.

Le premier mouvement Allegro vivo de la première symphonie de Georges Bizet, joué par l'Orchestre de Paris que dirigeait Paavo Järvi. Tchaïkovski, c'est le compositeur russe des grands ballets, des symphonies passionnées, mais aussi des pièces plus intimes comme ce souvenir d'un lieu cher pour violon et piano.

Le violoniste Mikhaïl Ovrouski et la pianiste Sonia Ovrouski qui nous offrent cette interprétation de la méditation tirée de souvenirs d'un lieu cher de Piotr Ilitch Tchaïkovski. Et c'est la musique de Nikolaï Rimsky-Korsakov tout de suite dans l'émission Bazar. Un extrait de son opéra Mlada, la danse lituanienne.

Quelle énergie, quelle joie apportée par l'Orchestre National d'Écosse sous la direction de Nemeyervi dans cette musique de Nikolaï Rimsky-Korsakov. La musique de Mlada, la suite pour orchestre, c'était la danse lituanienne. Et pour terminer cette émission avec un moment plein de fraîcheur et de poésie, on va écouter Turning 30, c'est la musique de Thomas & Co, Avoir 30 ans. Un morceau contemporain avec ce pianiste et compositeur français, un jeune talent qui mélange le jazz avec des influences classiques et pop. Sa musique est pleine de surprises.

0: La musique du compositeur et pianiste français Thomas Sanko, qui a interprété Turning 30, une pièce qui évoque le passage à la trentaine, les questionnements, les espoirs et les rêves. Il nous a emmenés dans ce monde de contemplation et à l'instant dans un monde de nostalgie avec Looking Back. Voilà, c'est dans ce moment de douceur que je me permets de vous quitter à petits pas, tout doux. On se donne rendez-vous demain, même heure, à 17h30 pour l'émission Bazar. Profitez bien de votre soirée avec le concert du soir sur RTS Espace 2. 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
2: Bonsoir à toutes et tous et bienvenue à l'enseigne des concerts du soir sur RTS Espace 2. Nous prenons la direction de Martigny à la Fondation Pierre Janada pour retrouver l'un des grands pianistes de notre temps, c'est Marc-André Hamelin, avec un récital qui porte un titre qui lui va tout particulièrement bien, c'est flamboyant. Il faut dire que peu d'artistes incarnent avec autant de naturel ce mot. Depuis plusieurs décennies, ce pianiste canadien fascine les mélomanes du monde entier, non seulement par une virtuosité exceptionnelle, mais aussi par une curiosité musicale hors du commun. Marc-André Hamelin est de ceux qui aiment autant explorer les sommets du grand répertoire que remettre en lumière des compositeurs injustement oubliés. Au programme de cette soirée, il y aura trois univers qui vont se répondre. Tout d'abord, Claude Debussy et son deuxième livre « Les Préludes ». 12 miniatures donc qui se croisent avec notamment brouillard, il y aura fées, paysages nocturnes de l'humour anglais, des souvenirs d'Espagne, des feux d'artifice. C'est un monde de suggestions, d'images sonores dans lequel Debussy invite l'auditeur à voyager par l'imagination. Et puis nous retrouverons Nikolaï Metner, un compositeur russe qui est resté longtemps dans l'ombre de Scriabine ou de Rachmaninov, mais dont Marc-André Hamelin est l'un des plus fervents défenseurs. Nous entendrons son improvisation opus 31 et puis la lumineuse Danza Festiva. Enfin, la seconde partie du récital sera consacrée à Rachmaninov avec une étude du tableau et la monumentale deuxième sonate, une œuvre tourmentée, traversée de fulgurances virtuoses et puis de ses grands élans lyriques propres à Rachmaninov. Ce concert a été enregistré le 22 avril dernier à la Fondation Pierre Janada de Martigny. La production musicale est signée Martine Gers, la prise de son Stéphane Tornard. La production de cette émission est assurée par Mitsoukaré et sa réalisation par Aline Blanchard. Nous commençons avec Claude Debussy, le deuxième livre des préludes, composé entre 1910 et 1912, qui appartient à la pleine maturité du compositeur. Debussy

La musique de Debussy sous les doigts de Marc-André Hamelin dans ce concert capté le 22 avril dernier à la Fondation Janada à Martigny. Nous entendions donc ces 12 préludes du deuxième livre de Claude Debussy, ce cycle composé entre 1910 et 1912, à une époque où le compositeur va pousser, repousser toujours plus loin les limites de la suggestion. Nous entendions brouillard, feuilles mortes, des terrasses baignées de clair-obscur, des créatures féeriques ou encore des feux d'artifice. Autant d'images qui ne racontent jamais vraiment une histoire de façon littérale, mais qui vont ouvrir des paysages intérieurs à chacun et chacune de nous, peut-être. Nous poursuivons ce récital qui est intitulé « Flamboyant » avec à présent un compositeur que Marc-André Hamelin défend depuis de nombreuses années, c'est Nikolaï Metzner. Il est né à Moscou en 1880, il est mort à Londres en 1951 et Metzner demeure encore aujourd'hui moins connu que ses contemporains comme Scriabine ou Rachmaninov. Et pourtant, Rachmaninov le considérait comme le plus grand compositeur russe de sa génération. C'est un pianiste virtuose, très attaché à la tradition romantique héritée de Beethoven, Schumann ou encore Brahms, et qui a consacré l'essentiel de son œuvre au piano avec une écriture extrêmement exigeante, souvent redoutable techniquement, mais toujours portée par une imagination mélodique tout à fait remarquable. Marc-André Hamelin a choisi ce soir deux pages très différentes. Tout d'abord, l'improvisation en si bémol mineur opus 31, composée en 1914 et dédiée à la mémoire du jeune pianiste et compositeur Alexei Stanchinsky, qui était mort tragiquement cette même année. Et puis nous entendrons la Danza Festiva, extrait du cycle des Mélodies oubliées. C'est une pièce beaucoup plus lumineuse, écrite au lendemain de la Révolution russe, alors que Metzner s'était retiré dans la campagne tout près de Moscou. Voici Nikolaï Metzner sous les doigts de Marc-André Hamelin dans ce concert capté à la Fondation Janada de Martigny en avril dernier.

Et c'était une improvisation en plus 31 suivie d'une Danza Festiva extraite des Mélodies oubliées du compositeur russe Nikolai Metner que nous entendions ici sous les doigts de Marc-André Hamelin dans ce récital donné en avril dernier à la Fondation Janada de Martigny. Nous entrons maintenant dans la dernière partie de ce récital qui s'intitule « Flamboyant » avec deux œuvres de Sergueï Rachmaninov qui le sont, flamboyantes. Tout d'abord, l'une de ses plus célèbres études tableau, l'opus 39 numéro 5 en mi bémol mineur. Et puis, après cette étude de tableau, Marc-André Hamelin nous proposera la grande sonate numéro 2 en si bémol mineur, l'une des œuvres majeures d'un Rachmaninov tardif. Cette œuvre a été composée en 1913 dans sa propriété d'Ivanovka, au cœur de la Russie. Une sonate qui concentre tout ce qui fait le génie du compositeur. Il y a la passion romantique, il y a le lyrisme, les contrastes extrêmes, mais aussi une écriture pianistique spectaculaire qui va pousser l'instrument dans ses derniers retranchements. Une œuvre qui se déploie en trois mouvements enchaînés. Alors nous écoutons ce Rachmaninov sous les doigts de Marc-André Hamelin. Voici tout d'abord l'étude du tableau opus 39 numéro 5, suivi de cette sonate numéro 2 en si bémol mineur, dans ce récital donné à la Fondation Janada de Martigny en avril dernier.

0: Vous êtes toujours à l'écoute des concerts du soir sur RTS Espace 2. Nous entendions Marc-André Hamelin dans l'étude de tableau opus 39 numéro 5 de Sergueï Rachmaninov et puis dans la deuxième sonate en si bémol mineur du même compositeur. L'accueil du public de la Fondation Pierre Janada en témoigne. Les applaudissements ont rappelé plusieurs fois Marc-André Hamelin sur scène et le pianiste a alors offert quelques bis.
1: Un arrangement de Franz Liszt, d'un des chants polonais de Chopin, Mes joies.

Le pianiste Marc-André Hamelin, que nous entendions dans ce récital intitulé Flamboyant, donné à la Fondation Janada en avril dernier, et qui a terminé ce brillant récital avec trois bis qu'il présentait lui-même. Nous avons entendu tout d'abord une transcription réalisée par Franz Liszt d'un chant polonais de Chopin intitulé « Mes joies ». Et puis nous avons changé d'atmosphère avec la première des sarcasmes de Sergueï Prokofiev, une page très ironique. Et enfin, pour conclure la soirée, Marc-André Hamelin s'est tourné vers sa propre musique avec une courte pièce intitulée « Boîte à musique ». Une preuve que ce pianiste exceptionnel est également un compositeur absolument remarquable. Nous terminons donc ce récital intitulé « Flamboyant » enregistré le 22 avril dernier à la Fondation Pierre Janada de Martigny. Au programme de cette soirée, nous entendions le deuxième livre des préludes de Claude Debussy, des pages de Nicolai Metner et puis enfin Sergueï Rachmaninov avant les trois bis signés Liszt, Prokofiev et Marc-André Hamelin lui-même. La production musicale de cette émission était assurée par Martin Gers, la prise de son de Stéphane Tornare, à la production de cette émission Semitsukare et à sa réalisation Aline Blanchard. Je vous propose de poursuivre cette soirée à présent avec l'un des grands monuments de la musique de chambre russe. C'est le trio pour piano en la mineur opus 50 de Tchaïkovski, composé entre 1881 et 82 à la mémoire de son ami et mentor Nikolaï Rubinstein. Un trio qui occupe une place à part dans le catalogue de Tchaïkovski, puisque celui-ci affirmait ne pas aimer associer le piano aux instruments à cordes dans sa musique de chambre. Mais pourtant, la disparition brutale de Rubinstein l'a poussé à revoir ses certitudes et à écrire cette vaste partition qu'il va sous-titrer lui-même à la mémoire d'un grand artiste. Nous en écouterons le premier mouvement, une vaste élégie où le violoncelle expose d'emblée l'un des plus beaux thèmes que Tchaïkovski ait jamais écrit, avant que le piano et le violon ne viennent peu à peu enrichir ce chant très noble, mais très mélancolique aussi. Pour l'interpréter, c'est le trio Wanderer, avec Vincent Koch au piano, Jean-Marc Philips Varjabédian au violon et Raphaël Pidou au violoncelle.

Et c'était le premier mouvement du trio pour piano en la mineur opus 50 de Tchaïkovski, dans l'interprétation du trio Vanderer, avec Vincent Koch au piano, Jean-Marc Philips Varjabédian au violon et Raphaël Pidou au violoncelle. Pour la suite, je vous propose de quitter la Russie et de retrouver la France de la Belle Époque, avec ses salons, ses poètes et puis cet art si particulier de la mélodie française. Et nous allons entendre l'une des grandes voix de notre temps. C'est la soprano Véronique Gens qui va nous accompagner à présent. Elle a marqué le monde de l'opéra baroque et puis mozartien tout d'abord. Elle s'est imposée ensuite comme une interprète de référence du répertoire français, aussi bien sur les scènes lyriques que dans l'univers plus intime de la mélodie. Son art du texte, son élégance de diction et puis son sens des couleurs en font aujourd'hui l'une des ambassadrices les plus admirées de cette musique. À ses côtés, les musiciens de l'ensemble I Giardini. C'est un collectif fondé par la violoncelliste Pauline Buet et par le pianiste David Violi, dont les projets explorent avec bonheur les liens entre la musique de chambre, la poésie, mais aussi le théâtre musical. Le disque dont nous allons entendre plusieurs extraits porte un titre très simple, il s'appelle « Nuit ». Et tout au long de ce programme, la nuit va devenir tour à tour un paysage intérieur, un rêve, un voyage, un souvenir amoureux ou encore une terre d'imaginaire. Guillaume Lequeux, Gabriel Fauré, Hector Berlioz, Fernand de la Tombelle, Jules Massenet, Camille Saint-Saëns, Ernest Chausson ou encore Franz Liszt vont nous accompagner au fil de ce parcours où la voix dialogue avec les cordes, avec le piano, dans des couleurs d'une grande délicatesse. Nous allons commencer ce voyage avec le Nocturne de Guillaume Lequeux, avant de retrouver Fauré et puis sa célèbre Lune Blanche, enfin Berlioz et son île inconnue, et puis viendront ensuite les séductions de l'Orient rêvées chez La Tombelle, chez Massenet et Saint-Saëns, avant une bouleversante chanson perpétuelle de Chausson et une méditation crépusculaire de Liszt avec une lugubre gondole. Voici donc Véronique Gens et les musiciens Di Giardini dans des extraits de cet album intitulé « Nuit ».

0: Et nous entendions ici une chanson perpétuelle d'Ernest Chausson avec la soprano Véronique Gens et les musiciens de l'ensemble I Giardini, David Violi, Pablo Schatzmann, Pauline Buet, Léa Enino, dans ces extraits de cet album paru au label Alpha en 2020 et qui s'intitule tout simplement « Nuit », dans lequel les musiciens rendent hommage aux compositeurs tels que Lequeux, Fauré, Berlioz, De La Tombelle, Massenet, Saint-Saëns, Chausson, Liszt, Ropartz, Vidor, Messager ou encore Reynaldo. Un très bel album à découvrir. C'est le moment de se dire au revoir dans cette émission. Merci infiniment à vous toutes et tous pour votre écoute et votre fidélité sur nos ondes RTS Espace 2. Dans quelques instants, vous pourrez retrouver Julian Sykes et ses références. Quant à moi, je vous dis à très bientôt. Je vous souhaite une très belle nuit à l'écoute de nos ondes. Et tout de suite, ce sont les informations, puisqu'il est 22h sur RTS Espace 2. À bientôt.
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2: Le Conseil fédéral est en course d'école pour deux journées sur les terres vaudoises de Guy Parmelin. Le président de la Confédération emmène ses collègues de la Broye au Chablais en passant par la côte. Objectif déclaré du président de la Confédération, montrer à ses collègues la diversité et le dynamisme du canton de Vaud. Mais malgré la décontraction due à une telle journée, Guy Parmelin s'est dit affecté par le double séisme au Venezuela, exprimant la solidarité de la Suisse à ce pays meurtri. D'ailleurs, la Suisse vient en aide au Venezuela. Un premier détachement de 7 personnes est déjà parti cette fin d'après-midi à bord d'un jet de la Rega pour préparer l'engagement de l'équipe. Le reste de l'équipe embarquera cette nuit à 2h du matin en direction de la capitale vénézuélienne Caracas, où elle atterrira vers 10h, heure locale, composée de 80 membres et de 8 chiens de recherche. L'équipe emporte avec elle 18 tonnes de matériel humanitaire. Le dernier bilan se monte, selon les autorités vénézuéliennes, à 188 morts, 1520 blessés et 157 disparus. En France, cette affaire jugée dès aujourd'hui et en l'absence des prévenus par le tribunal correctionnel de Paris, 4 personnes âgées de 76 à 82 ans comparaissent pour une affaire de tests médicaux réalisés sans autorisation sur des humains, des patchs censés améliorer le traitement des maladies de Parkinson et d'Alzheimer avaient ainsi été testés clandestinement entre 2017 et 2019 sur des centaines de cobayes dans une abbaye. Le principal prévenu est accusé d'exercice illégal de la médecine. Il est par ailleurs poursuivi pour escroquerie et le détournement de près de 130 000 euros de fonds perçus par son association pour financer son projet de recherche. Et puis aux États-Unis, le centre de rétention de migrants surnommé Alcatraz des alligators a fermé. C'est le gouverneur de Floride qui l'annonce aujourd'hui. Cette fermeture a lieu une année seulement après l'ouverture de ce centre par l'administration Trump. L'Alcatraz des alligators avait suscité de nombreuses polémiques et des recours en justice autour des conditions de détention. Le site avait été monté en juin 2025, en quelques jours seulement, sur un aérodrome abandonné au milieu de la région marécageuse des Everglades dans le sud de la Floride. Et le ciel encore après cette journée très chaude avec des températures records pour un mois de juin, 38 degrés enregistrés à Bâle. Le ciel, le ciel devrait rester dégagé cette nuit pour laisser place ensuite à une nouvelle journée très chaude demain jusqu'à 35 degrés en pleine. Quelques orages isolés pourraient survenir dans les Alpes en fin de journée et puis le week-end sera encore très chaud selon Météo Suisse. C'est la dernière étape à surmonter. Ces températures pourraient atteindre 38 degrés samedi, soleil et chaleur dimanche encore, donc avant le retour de températures plus clémentes en dessous de 30 degrés dès lundi.
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1: Un grand chef d'orchestre du siècle dernier, Georges Sell, qu'on retrouve pour la quatrième fois cette semaine. Et on va commencer dans l'allégresse avec une danse slave d'Antonin Dvorak.

Un bel entrain dans cette version par George Sell et l'orchestre de Cleveland d'une danse slave d'Antonin Dvorak. George Sell, un chef qui avait de la poigne, de l'autorité, mais un musicien qui savait aussi percer le mystère des œuvres. Il fait partie de ces chefs hongrois qui ont quitté l'Europe pendant la Deuxième Guerre mondiale pour se réfugier aux États-Unis et y refaire leur vie. Il fut le directeur musical de l'orchestre de Cleveland de 1946 à 1970. Sell avait les pleins pouvoirs lors de ce règne. Il pouvait choisir le répertoire, les musiciens et aussi les chefs invités. D'ailleurs, c'est intéressant de noter qu'il a invité le jeune Pierre Boulez pour le répertoire du XXe siècle. Sell avait une haute idée de lui-même, c'est le moins qu'on puisse dire, et il a tout fait pour hisser le niveau de l'orchestre de Cleveland parmi les meilleurs au monde. Mon but en travaillant avec l'orchestre de Cleveland, disait-il, fut d'associer les mérites les plus subtils des grands orchestres européens d'avant-guerre aux qualités qui distinguent nos grands orchestres américains. En d'autres termes, nous avons mis la perfection technique propre aux orchestres américains, la beauté du son, la facilité d'adaptation à toutes les écoles nationales, au service de faire de la musique d'une manière chaleureuse, spontanée, dans la meilleure tradition européenne. Une tradition qui s'entend dans sa version de cette danse slave.

La danse slave en mi mineur, tirée du deuxième cahier de danse slave de Dvorak par Georges Selle et l'orchestre de Cleveland. On a entendu cette chaleur aux cordes, un certain délier qu'on n'associe pas toujours à Selle, et puis aussi la beauté des instruments à vent. Tout cela s'entend dans les enregistrements qui témoignent d'une sorte d'âge d'or à Cleveland pendant les années de Selle. Il a véritablement hissé le niveau de l'orchestre, il a profité de l'essor de l'industrie du disque, avec le passage de la mono à la stéréo, pour graver des dizaines de disques en réenregistrant parfois certaines œuvres. Alors après Dvorak, on va passer à Brahms avec la première symphonie en ut mineur. Dès les premières notes, Selle imprime une force épique prodigieuse au premier mouvement. D'ailleurs, l'introduction, vous l'entendrez, est prise à un tempo rapide avec les coups de timbales et tout l'attirail orchestral. Et ce que je trouve personnellement assez remarquable, c'est à la fois la combinaison d'un souffle immense et une tenue rythmique exemplaire.

le premier mouvement de la première symphonie de Brahms par George Sell et l'orchestre de Cleveland. C'était ici la première version stéréo de Sell en 1957. Il l'a réenregistré par la suite au milieu des années 60 dans le cadre d'une intégrale des quatre symphonies. Les deux versions sont très bien. Cinq années plus tard, en 1962, Sell gravait le deuxième concerto de Brahms avec Leon Fleischer. On a des photos des séances d'enregistrement des deux musiciens où l'on voit Fleischer forcément plus jeune que Sell. Tous deux portent des lunettes. Ils ont l'air sérieux, très classe aussi. Sell portant un nœud papillon et Fleischer une cravate. On va écouter le mouvement lent avec son magnifique solo de violoncelle dans l'introduction orchestrale. Ici, la prise de son met particulièrement en avant le violoncelle. George Sell dirige à nouveau l'orchestre de Cleveland dans un enregistrement pour la firme américaine Columbia.

des interprètes magnifiquement inspirés dans ce mouvement lent, Andante, du deuxième concerto pour piano de Brahms. Nous écoutions Léon Fleischer, George Sell et l'orchestre de Cleveland dans un enregistrement de l'année 1962. On va rester dans cette ambiance un peu mystérieuse, un peu tamisée, pour les premières notes du mouvement suivant, le final de la quatrième symphonie de Schumann. On y entend un trémolo aux cordes et puis des sonneries au cuivre, notamment au corps. George Sell avait des affinités particulières avec cette musique à une époque où Robert Schumann était encore décrié. On considérait ses symphonies assez mal orchestrées et Gustav Mahler a d'ailleurs apporté des retouches dans une édition des symphonies de Schumann. Alors je ne sais pas sur quelle édition George Sell s'est basé pour cet enregistrement, mais voici le mouvement final où l'on peut admirer le soin porté aux équilibres et aux nuances.

Le mouvement final de la 4e symphonie de Schumann, une musique magnifique servie par George Sell et l'orchestre de Cleveland. Cet enregistrement remonte au mois de mars 1960. Il figure parmi la première intégrale des symphonies de Schumann réalisée par Sell. En fait, c'était la première intégrale stéréo à l'époque et c'était au début des années 60. On arrive doucement à la fin de cette émission. Et on va changer radicalement d'atmosphère, de registre, avec maintenant une œuvre légère de Joseph Strauss, l'un des innombrables membres de la dynastie Strauss à Vienne. C'est une pièce intitulée « Dorschwalben aus Österreich », hirondelle villageoise d'Autriche, avec d'ailleurs des sons d'oiseaux que vous allez entendre, ou plutôt des imitations de sons d'oiseaux. George Sell dirige à nouveau l'orchestre de Cleveland.

0: On se quitte sur cette musique de Joseph Strauss, un groupe de valses viennoises réunis sous le titre « Dorschwalben aus Österreich », hirondelle villageoise d'Autriche. Voilà, on arrive au bout de cette quatrième émission consacrée cette semaine au chef Georges Sell. Demain, on le retrouvera naturellement avec son orchestre de Cleveland et aussi avec le pianiste Clifford Curzon dans le rondo final du premier concerto de Brahms. 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Tout de suite, les informations suivies de Zone Bleue.
1: Katia Scher.
2: Une frappe de drone israélien contre un véhicule dans le sud du Liban a fait 3 morts et 1 blessé aujourd'hui, selon l'agence de presse officielle ANI. Cette attaque a eu lieu malgré une récente accalmie dans les hostilités entre Israël et le Hezbollah. Le Hezbollah qui accuse dès lors une nouvelle fois Israël de violer la trêve. Cette dernière frappe porte à 7 le nombre de morts depuis mardi dans des attaques israéliennes, à l'heure où se tiennent des négociations directes entre le Liban et Israël à Washington. Washington qui poursuit aussi ses tractations avec Téhéran, tournée dans les pays du Golfe. Le secrétaire d'État américain estime que l'accord avec l'Iran ne doit pas se faire à n'importe quel prix. Il a dit craindre notamment un chaos total si Téhéran rendait payant le passage dans le détroit d'Ormuz. Téhéran envisage en effet d'imposer des droits de redevance pour le détroit, droits qui n'existaient pas avant la guerre et auxquels Washington s'oppose. L'Organisation maritime internationale, agence des Nations unies, a par ailleurs suspendu aujourd'hui son opération visant à évacuer les milliers de marins bloqués dans le détroit après une attaque d'origine inconnue à ce stade menée contre un navire. Des explosions ont retenti ce soir à Kiev, selon plusieurs journalistes de l'agence France Presse. Des explosions survenues quelques minutes après l'avertissement de l'armée de l'air et des autorités municipales de l'approche de missiles russes vers la capitale ukrainienne. Le maire de Kiev, Vitali Klitschko, a annoncé sur son compte Telegram que les défenses antiaériennes étaient en action et a appelé les habitants à s'abriter. La Cour suprême des États-Unis a tranché aujourd'hui en faveur du géant allemand de l'agrochimie Bayer. Elle estime que l'entreprise ne pouvait pas être tenue pour responsable de l'absence de mise en garde relative à un éventuel risque de cancer sur ses produits Roundup à base de glyphosate, parce que rien de tel n'est requis par les autorités sanitaires américaines qui ne considèrent pas le glyphosate comme cancérogène. Cette décision pourrait rendre caduques des dizaines de milliers de plaintes visant cet herbicide phare. Et à Genève, 3 des organisateurs de la manifestation anti-G7 du 14 juin dernier ont déposé des plaintes pénales pour séquestration, contrainte et abus d'autorité. Ils avaient été pris dans la nasse policière mise en place à la fin de la manifestation. L'avocate des 3 militants saisit donc la justice. Les plaintes pénales sont dirigées contre inconnus afin de viser toutes les autorités potentiellement impliquées. Et météo encore, les prochains jours s'annoncent encore très chaud, jusqu'à 35 degrés en pleine demain et même jusqu'à 38 degrés samedi. Soleil et chaleur dimanche toujours avant le retour des températures moins élevées, en dessous des 30 degrés dès lundi. En tout cas, dernière embûche donc à passer selon Météo Suisse ce week-end.
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1: Katia Scher.
2: La canicule sévit toujours avec des records de température battus, des alertes rouges inédites, une quarantaine de degrés encore attendus en Allemagne pour cette fin de semaine. Plus de 100 millions d'Européens ont enduré hier des températures supérieures à 35 degrés au moment où les autorités espagnoles et françaises commencent à compter les morts liées à cette vague de chaleur exceptionnelle. Alors la France est particulièrement touchée. À Paris, le préfet de police a annoncé que les hôpitaux étaient saturés dans la ville et son agglomération. Il a également décidé d'interdire la consommation et la vente d'alcool dans la capitale. De nombreux pays viennent en aide au Venezuela, victime hier d'un violent double séisme dont le bilan provisoire est de 188 morts. Les États-Unis ont débloqué 150 millions de dollars d'aide selon le département d'État américain. Des équipes de secouristes spécialisées coordonnées par l'ONU sont aussi en route pour participer aux recherches de personnes piégées sous les décombres. 300 sauveteurs et ambulanciers ainsi que 50 tonnes de matériel et de médicaments et de produits de première nécessité sont prêts à être envoyés par le Salvador et du Brésil à l'Argentine, en passant par Cuba, le Mexique, la Chine ou encore l'Inde, tous se disent solidaires. La Suisse envoie cette nuit encore une équipe de secours composée de 80 membres, de 8 chiens de recherche et de 18 tonnes de matériel humanitaire. La sécurité de la Suisse s'est encore dégradée selon le SRC, le service de renseignement de la Confédération. Notre pays fait face à de nombreuses menaces de toutes sortes, entre espionnage, cyberattaque et terrorisme. La Russie est considérée comme le danger le plus direct, estime le SRC, qui précise que le conflit en Iran accroît aussi la probabilité d'actes de violence contre des cibles juives ou américaines en Suisse. Et puis, ce constat un peu particulier fait par la ville de Nyon au terme d'une étude menée plus tôt cette année, le bruit émis par les colonies de corbeaux freux est semblable à celui généré par une route à fort trafic. Il a de quoi perturber le sommeil et la qualité de vie des personnes exposées à ces croassements. La municipalité précise qu'à cette période de l'année, les cris des corvidés débutent dès 5h30 du matin et se poursuivent jusqu'à environ 21h. Et des cris encore, mais ceux de joie plutôt avec ce détour par le MetLife Stadium dans le New Jersey pour la Coupe du Monde 2026. L'Allemagne y a affronté l'Équateur et la Mannschaft s'est inclinée 2-1 face à l'Équateur qui, elle, justement, crie de joie et qui arrache ainsi son ticket pour la suite du Mondial. Et le ciel encore ce vendredi s'annonce toujours très chaud, jusqu'à 35 degrés en pleine. Quelques orages isolés pourraient survenir dans les Alpes en fin de journée. Samedi pourrait être encore plus chaud avec un thermomètre qui pourrait grimper à 38 degrés en pleine. Toujours beau et chaud dimanche avant un peu de répit dès lundi avec des températures plus basses.
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0: 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Les informations. Laurent Blanchard.
1: Au Venezuela, le bilan s'alourdit désormais à 188 personnes décédées après le double séisme qui a secoué la région de la capitale Caracas. Des comptes toujours provisoires qui fait également état de 1500 blessés et 157 disparus. Et selon le département fédéral des affaires étrangères, aucune victime suisse n'a pour l'instant été signalée. 5 voyageurs sont enregistrés sur l'application Travel Admin et 1 millier de personnes sont inscrites au registre des Suisses de l'étranger. Le personnel de l'ambassade, lui, est sain et sauf. Le retrait de l'armée israélienne du Liban constitue une ligne rouge pour le régime iranien. Les médias d'État iraniens citent une source proche de la délégation chargée des pourparlers avec Washington. Les chefs de la diplomatie du Golfe, eux, ont appelé hier Washington à inclure dans ses pourparlers les missiles iraniens et ceux de leurs groupes alliés. Le secrétaire d'État américain Marco Rubio affirme ne pas souhaiter d'accord justement à n'importe quel prix. Le plan d'évacuation du détroit d'Ormuz, lui, suspendu après qu'un navire a été touché par un projectile d'origine inconnue près de la péninsule d'Oman. Mais il n'a pas transité ce bateau par le dispositif d'évacuation prévu dans le détroit. Jamais la Suisse n'avait eu aussi chaud pour un mois de juin. Record de chaleur battu hier, 38 degrés à Bâle, tout comme dans 6 autres stations de mesure qui ont elles aussi enregistré un record. Cette vague caniculaire pourrait prendre fin lundi prochain selon Météo Suisse. D'ici là, la moitié du pays est en alerte 4 sur 5. Conséquence d'ailleurs de cette canicule en France, le préfet de Paris interdit la consommation d'alcool sur la voie publique dès aujourd'hui midi et carrément la vente dès 18h, annonce alors que les hôpitaux parisiens arrivent à saturation. La sécurité de la Suisse s'est encore dégradée selon le service de renseignement de la Confédération hier. Les rivalités entre les 3 grandes puissances que sont les États-Unis, la Russie et la Chine ont des répercussions jusqu'ici. La Russie constituerait la principale menace et utiliserait d'ailleurs notre pays comme une plateforme pour recueillir des informations sur les États et les organisations internationales. La Côte d'Ivoire est en 16e de finale de la Coupe du Monde de football. Victoire 2-0 contre Curaçao hier soir. L'Allemagne battue 2-1 par l'Équateur. Mais elle est tout de même qualifiée. Elle était même assurée d'être qualifiée pour les 16e. Et en ce moment, la Suède affronte le Japon et la Tunisie, le Pays-Bas. Et pour l'instant, c'est 0 partout entre le Japon et la Suède. Et puis, vous vous demandiez peut-être si ce qui pouvait être une fortune royale. Eh bien, Charles III y répond, puisque le monarque a révélé hier avoir payé plus de 30 millions de livres, un petit peu plus de 32 millions de francs, depuis son accession au trône il y a bientôt 4 ans. Opération Transparence de Buckingham qui cherche par ailleurs à redorer son blason. Les monarques, même s'ils n'ont pas tous le droit de... mais s'ils ne sont pas tenus, pardon, de payer des impôts sur leurs revenus, en tout cas en Grande-Bretagne, eh bien le roi Charles le fait depuis 1993, en tout cas tous les rois dans le pays, et c'est même la première fois que le roi Charles les publie. Il le faisait alors qu'il était déjà prince. Et puis un temps bien ensoleillé et très chaud aujourd'hui, c'est le temps de cette journée de vendredi, et à nouveau quelques orages dans les Alpes, jusqu'à 35 degrés pour les températures, même temps pour demain samedi, et le thermomètre qui pourrait atteindre 38 degrés.
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1: Laurent Blanchard.
2: La Suisse apporte son soutien aux sinistrés du double séisme au Venezuela. Une équipe de 80 secouristes et 8 chiens de recherche doivent se rendre sur place avec 18 tonnes de matériel. Caritas, la Croix-Rouge suisse, l'entraide protestante ont aussi débloqué de l'aide, qu'elle soit financière ou alimentaire. De son côté, la chaîne du bonheur a lancé une campagne nationale de solidarité. Et sur place, le bilan s'établit désormais à 188 personnes décédées. Des comptes toujours provisoires qui fait état de 1500 blessés et de 157 disparus. Pour l'heure, aucune victime suisse n'a été signalée à ce stade. L'armée israélienne a dit hier avoir tué des membres du Hezbollah dans le sud du Liban. Elle évoque 6 combattants qui représentaient, selon elle, une menace. Le Hezbollah dénonce hier soir, pour la 3e fois, la violation flagrante du cessez-le-feu, selon ses mots. Israël qui a réaffirmé hier par ailleurs n'avoir pas fixé d'échéance pour le retrait de ses forces armées du Liban, de Gaza et de Syrie. Le retrait du Liban est par ailleurs réclamé par Téhéran. Israël tient par ailleurs à Washington des pourparlers avec Beyrouth sous médiation américaine. Le secrétaire d'État américain Marco Rubio évoquait hier des avancées dans ces pourparlers auxquels s'oppose le Hezbollah. Israël rappelle qu'il ne se retirera justement pas du Liban, il ne se retirera qu'après le désarmement du Hezbollah. 3 des organisateurs de la manifestation anti-G7 du 14 juin dernier à Genève ont déposé plainte pour séquestration.